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9: Eddy Pierron, bonjour. Vous aimez bien le monde de Walt Disney? Eh bien, ce sera l'occasion pour vous de le découvrir dans notre région. En effet, le 11 octobre, ce sera le Meeting Disney XXL, 10 ans de magie et de rencontres. Ça se passera à Esoprel, plus particulièrement à la salle de Sambre Expo, située rue du président John Fitzgerald Kennedy à Esoprel. Ce sera l'occasion de découvrir des marchandises en tout genre et en comme thématique Disney, des collections, des rencontres avec des personnes. Tout ce qu'il faut pour vous faire rêver, rendez-vous donc le 11 octobre, c'est à partir de 10h du matin à Sambre Expo à Esoprel. À Nivelles, il y a un cinéma qui dépend du centre culturel qui s'appelle le Ciné 4 et le 7 octobre, il vous proposera une animation intitulée Clap 4. C'est en fait une animation proposée par des jeunes qui ont découvert le monde du cinéma et qui le découvrent encore. Et à l'occasion d'une journée particulière qui se passera le 7 octobre, eh bien, vous pourrez découvrir les métiers du cinéma. Il y aura des ateliers. On vous fera découvrir les métiers du cinéma avec des professionnels. Et puis, il y aura aussi toute une série d'événements. Alors, si vous voulez en savoir un petit peu plus, que vous êtes jeune, que vous voulez découvrir le monde du cinéma, eh bien, n'hésitez pas à vous rendre sur le site du Ciné 4, ciné4.be, ciné4.be. Allez, on va faire un petit tour du côté de Nivelles, faire un peu de tourisme et découvrir la Tour Simone. Au Moyen-Âge, Nivelles était entourée d'une enceinte, une puissante muraille de 2,50 m d'épaisseur. Il y avait au total 9 tours autour de Nivelles. Malheureusement, il n'en reste plus qu'une. Elle a été reconnue comme monument exceptionnel et classée en 1950. Puis, elle a été reprise par la ville en 1958. Et puis, depuis pas mal de temps, on peut la découvrir dans le cadre de visites touristiques proposées par l'Office du Tourisme. Vous voulez plus d'infos, vous allez sur le site tourisme-nivelles.be, tourisme-nivelles.be. Le centre culturel de Fontaine-l'Évêque, qu'on appelle le Point Neuf, il est situé au numéro 9 de la rue de Latte à Fontaine-l'Évêque. Eh bien, le centre culturel propose notamment des ateliers d'écriture. Les ateliers d'écriture sont des moments privilégiés de découverte de soi, des autres et de la pratique de l'écrit. Le temps d'une matinée, eh bien, on vous invite à sortir des sentiers battus et à rêver, construire, modeler le langage et les projets de demain. Ça se passe à la bibliothèque de Fontaine-l'Évêque de 10h

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1: À tous, aujourd'hui vendredi, nous fêtons Roland de Médicis, la citation « Je me suis souvent repenti d'avoir parlé, mais jamais de m'être tu ». Les anniversaires nous arrivent avec le premier printemps de Margot, petite fille de Anne-Classe de Manage. Lilou de Piéton fête ses 24 ans, Jules de Jumet ses 72 ans et Livio d'Absureur ses 45 ans.
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3: Bonjour à tous, Bélier, vous retrouvez la confiance en vous, vous êtes plein d'élan, vous êtes prêt à viser haut et à relever de nouveaux défis. Taureau, les émotions montent, mais vous gardez la tête froide. Avant de vous engager, vous exigez des garanties solides. Gémeaux, votre moitié vous réserve de belles surprises, certaines de vos attentes trouvent enfin une réponse favorable. Cancer, un imprévu complique vos plans. Avant de montrer les autres du doigt, commencez par reconnaître aussi votre part de responsabilité. Lion, une information mérite d'être vérifiée avant d'être partagée. Une simple rumeur pourrait vous causer bien des dégâts. Vierge, votre vie personnelle reprend sa juste place. Le travail peut patienter. Vos proches ont aussi besoin de vous. Balance, vous levez le pied. Vous ne pouvez pas tout gérer seul, ça on vous l'a déjà dit. Alors acceptez de confier certaines tâches aux autres. Scorpion, une invitation ou une sortie vient égayer votre journée. Laissez-vous surprendre et profitez pleinement du moment présent. Sagittaire, votre énergie risque de tourner au ralenti. Écoutez votre corps et accordez-vous une vraie pause sans la moindre culpabilité. Capricorne, votre détermination fait toute la différence. Un obstacle ne suffira certainement pas à vous faire renoncer. Verseau, une aide bienvenue vous permet de souffler, acceptez cette main tendue et allégez enfin votre emploi du temps en cette fin de semaine. Poisson, vos émotions, votre intuition gagnent en intensité, fiez-vous à votre ressenti, il pourrait bien vous guider avec justesse. Je vous souhaite une excellente fin de semaine, à bientôt.
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5: Eddy Piron, bonjour, bienvenue sur Radio Bonheur. On visite le musée communal de Nivelles, non loin de la Collégiale, à l'angle de la rue de Bruxelles et de la rue des Canonniers. Le musée communal d'archéologie, d'art et d'histoire est installé dans l'ancien refuge des Trinitaires du prieuré d'Orival. Cette vaste demeure érigée en 1764 est aujourd'hui propriété du CPAS et aussi monument classé. Il y a également à l'intérieur un musée. On peut retrouver notamment différentes traces de l'histoire de l'église et puis il y a des peintures tout à fait exceptionnelles. C'est un musée que je vous invite à découvrir. L'Office du Tourisme organise régulièrement des balades. Plus d'infos sur tourisme-nivelles.be, tourisme-nivelles.be. La fête du potiron, eh bien, c'est proposé par l'Office du Tourisme et cette année, ça se passe le 10 octobre de 10h à 18h à l'ancienne scierie rue de la Gare à Gerpine. Il y aura un large choix de potirons et de cucurbitacées. On pourra découvrir des produits du terroir et des artisans locaux. Il y aura des animations pour les enfants, une grande chasse au trésor familial et il y aura plein de maraîchers et d'horticulteurs. Rendez-vous donc le 10 octobre à Gerpine. Le théâtre communal de la Louvière s'appelle Le Central et propose une saison d'enfer, avec notamment du rire. Le Salon du Rire, c'est le 2 octobre, à partir de 20h au théâtre communal de la Louvière. Alors c'est un spectacle un peu particulier, avec notamment Freddy Tougo. Alors Freddy, Olivier et Maurizio ont débarqué au Central avec leur salon pour une soirée entre amis, en plus de nous. C'est-à-dire les spectateurs, ils ont invité du monde, la génération montante de l'humour belge. Et d'ailleurs, c'est donc à découvrir le 2 octobre à 20h au théâtre de la Louvière. Plus d'infos sur le site central-lalouvière.be, central-lalouvière.be. Binche a une grande tradition cinématographique. Tout d'abord, il y a là un club de cinéastes amateurs particulièrement dynamique, mais c'est aussi un festival. Le Binche Film Festival fait son grand retour le 17 octobre pour une journée dédiée au cinéma sous toutes ses formes, projections, rencontres, découvertes, rythmes ronds. Cet événement qui met à l'honneur la création cinématographique. Le Binche Film Festival rappelle que le 7e art, plus que jamais, est un formidable vecteur d'émotion, d'imaginaire et d'évasion. Ce sera donc le 17 octobre au théâtre communal de Binche à partir de 20h. Je vous souhaite une bonne journée.

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3: Aujourd'hui vendredi, nous fêtons Roland de Médicis, la citation « Je me suis souvent repenti d'avoir parlé, mais jamais de m'être tu ». Les anniversaires nous arrivent avec le premier printemps de Margot, petite fille de Anne-Classe de Manage. Lilou de Piéton fête ses 24 ans, Jules de Jumet ses 72 ans et Livio d'Amsureur ses 45 ans.
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5: Bonjour à tous, Bélier, vous retrouvez la confiance en vous, vous êtes plein d'élan, vous êtes prêt à viser haut et à relever de nouveaux défis. Taureau, les émotions montent, mais vous gardez la tête froide. Avant de vous engager, vous exigez des garanties solides. Gémeaux, votre moitié vous réserve de belles surprises, certaines de vos attentes trouvent enfin une réponse favorable. Cancer, un imprévu complique vos plans. Avant de montrer les autres du doigt, commencez par reconnaître aussi votre part de responsabilité. Lion, une information mérite d'être vérifiée avant d'être partagée. Une simple rumeur pourrait vous causer bien des dégâts. Vierge, votre vie personnelle reprend sa juste place. Le travail peut patienter. Vos proches ont aussi besoin de vous. Balance, vous levez le pied. Vous ne pouvez pas tout gérer seul, ça on vous l'a déjà dit. Alors acceptez de confier certaines tâches aux autres. Scorpion, une invitation ou une sortie vient égayer votre journée. Laissez-vous surprendre et profitez pleinement du moment présent. Sagittaire, votre énergie risque de tourner au ralenti. Écoutez votre corps et accordez-vous une vraie pause sans la moindre culpabilité. Capricorne, votre détermination fait toute la différence. Un obstacle ne suffira certainement pas à vous faire renoncer. Verseau, une aide bienvenue vous permet de souffler, acceptez cette main tendue et allégez enfin votre emploi du temps en cette fin de semaine. Poisson, vos émotions, votre intuition gagnent en intensité, fiez-vous à votre ressenti, il pourrait bien vous guider avec justesse. Je vous souhaite une excellente fin de semaine, à bientôt.
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4: Eddy Piron, l'heure de s'informer sur Radio Bonheur. Les Coparcs Aventures, c'est à tourner, c'est l'activité familiale par excellence, adaptée aux enfants dès 5 ans et conçue pour s'amuser à son propre rythme. Il y a deux tours, des passerelles aériennes, des parcours à crobranches et surtout deux tyroliennes impressionnantes de plus de 333 mètres. Vous voulez découvrir tout ça, vous allez sur le site ecoparc-aventure.com, ecoparc-aventure.com. On file à Mons avec le Royal Club Canin du Hainaut qui est fier de vous présenter cette année encore son exposition annuelle. C'est une véritable vitrine de la diversité canine. Il y aura plus de 1000 chiens représentant près de 200 races. Et il y aura des chiens notamment venus du Pérou. Vous pourrez aussi découvrir des bergers australiens. Ça se passera donc les 3 et 4 octobre au Loto Mons Expo à Mons. Rendez-vous donc avec nos toutous ce week-end-là. On aime bien la comédienne Annie Duperey et elle sera à Wavre au Centre culturel La Sucrerie le 27 septembre à 17h. Annie Duperey se dévoile dans une soirée exceptionnelle, rare et profondément intime. Le temps d'un moment privilégié, comme au coin du feu, elle partage confidences, souvenirs marquants et secrets d'actrice, évoquant avec émotion les grandes rencontres qui ont façonné sa vie et sa carrière. Vous voulez réserver votre place, vous allez sur le site lasucreriewavre.be, lasucreriewavre.be. Impro Carolo, l'équipe d'improvisation de Charleroi est désormais pignon sur rue au Centre culturel de Fontaine-l'Évêque situé à la rue de Lattre. Et cette année, la thématique c'est la bataille des planètes. Les équipes s'affrontent tout au long de la saison pour déterminer avec votre aide qui sera la championne de notre galaxie. Chaque soirée est placée sous le signe de l'humour pour vous divertir et passer une bonne soirée. Sachez que la première soirée, ce sera le 26 septembre à partir de 20h au Point Neuf à Fontaine-l'Évêque. Vous voulez davantage de renseignements? Eh bien, pas de souci, vous pouvez appeler au 071 417 582, 071 417 582 ou vous allez sur le site centreculturelfontainelevêque.be. Eddy Piron, je vous souhaite une bonne journée sur Radio Bonheur.

0: Bienvenue dans ce réveil matinal de Radio Bonheur. Nico pour vous apporter café, petit-déj avant de prendre la route vers le taf. Courage et belle journée à tous.
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0: c'est votre anniversaire et pas de carte de membre. Bon annif alors, puis pour nos membres, c'est Maria qui va vous remercier de votre fidélité. Par la suite, l'horoscope de Serge Duka, pour moi un café, un petit déjeuner et dans quelques minutes, le retour de vos plus belles mélodies sur Bonheur. À tout à l'heure.
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2: Aujourd'hui vendredi, nous fêtons Roland de Médicis. La citation: je me suis souvent repenti d'avoir parlé, mais jamais de m'être tu. Les anniversaires nous arrivent avec le premier printemps de Margot, petite fille de Anne-Classe de Manage. Lilou de Piéton fête ses 24 ans. Jules de Jumet ses 72 ans. Et Livio d'Amsureur ses 45 ans.
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4: Bonjour à tous, Bélier, vous retrouvez la confiance en vous, vous êtes plein d'élan, vous êtes prêt à viser haut et à relever de nouveaux défis. Taureau, les émotions montent, mais vous gardez la tête froide. Avant de vous engager, vous exigez des garanties solides. Gémeaux, votre moitié vous réserve de belles surprises, certaines de vos attentes trouvent enfin une réponse favorable. Cancer, un imprévu complique vos plans. Avant de montrer les autres du doigt, commencez par reconnaître aussi votre part de responsabilité. Lion, une information mérite d'être vérifiée avant d'être partagée. Une simple rumeur pourrait vous causer bien des dégâts. Vierge, votre vie personnelle reprend sa juste place. Le travail peut patienter. Vos proches ont aussi besoin de vous. Balance, vous levez le pied. Vous ne pouvez pas tout gérer seul, ça on vous l'a déjà dit. Alors acceptez de confier certaines tâches aux autres. Scorpion, une invitation ou une sortie vient égayer votre journée. Laissez-vous surprendre et profitez pleinement du moment présent. Sagittaire, votre énergie risque de tourner au ralenti. Écoutez votre corps et accordez-vous une vraie pause sans la moindre culpabilité. Capricorne, votre détermination fait toute la différence. Un obstacle ne suffira certainement pas à vous faire renoncer. Verseau, une aide bienvenue vous permet de souffler, acceptez cette main tendue et allégez enfin votre emploi du temps en cette fin de semaine. Poisson, vos émotions, votre intuition gagnent en intensité, fiez-vous à votre ressenti, il pourrait bien vous guider avec justesse. Je vous souhaite une excellente fin de semaine. À bientôt.
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Là, je vous propose d'écouter le titre de votre choix, celui qui vous fera vibrer. Pour que je puisse lire vos messages, à vous de faire vibrer mon téléphone avec votre demande au 0 474 29 52 88. Je vous lis et je diffuse votre sélection dans quelques instants.

0: Voilà qui est agréable, direct au saut du lit, vous devinez, à l'écoute de notre programmation, oui, celle qui vous fait chanter dès le lever. Radio Bonheur, vous et moi, le petit Nicolas, trop bien la rime, non? Ça sent bon ce matin, comme un air qui vous revient. C'est ça l'effet Radio Bonheur. Bon réveil les amis.
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5: Bonjour à tous. Le gouvernement wallon, réuni en conclave depuis lundi, poursuit ses discussions sur le budget 2027. Selon plusieurs sources, si elles se déroulent bien jusqu'à présent, elles ne devraient toutefois pas aboutir avant la fin de la semaine prochaine au plus tôt. Du côté du gouvernement, on confirme que le conclave a été inscrit à l'agenda pendant 2 semaines complètes. Il a débuté lundi par une réunion de l'ensemble des ministres et aligne depuis Kern et rencontres bilatérales. Les groupes de travail mis en place dans ce cadre, eux, planchent depuis le mois de juillet. S'il est plus facile de négocier en duo MR et engagé qu'à 5 partenaires comme au fédéral, le travail n'en reste pas moins ardu. La dette continue en effet à se creuser et pourrait atteindre, selon la Cour des comptes, 38 milliards en 2029. Quant au bureau du plan, il a récemment évoqué un risque élevé que la dette wallonne ne soit plus soutenable à l'horizon 2031. La Wallonie va donc à nouveau devoir se serrer la ceinture, avec au cœur des débats les 900 millions d'euros à trouver pour l'exercice 2027 afin de réduire le déficit public et de revenir à un budget en équilibre à la fin de la législature. Le cap n'a pas changé. Ce qui a changé, en revanche, c'est l'environnement économique, budgétaire et institutionnel auquel la Wallonie est confrontée, avait souligné le 14 septembre dernier le ministre-président Adrien Delimont. En commission du Parlement régional, il avait ajouté « Les projections actualisées font notamment apparaître des pressions nouvelles sur les recettes, les dépenses et les charges d'intérêt. Cela nous oblige à revoir la méthode et le chemin nous permettant d'atteindre notre objectif d'équilibre. » Une grève spontanée a perturbé hier le dépôt tech d'Oudin après l'agression d'un chauffeur survenu la veille au soir. La plupart des voyages étaient néanmoins assurés. En fait, sur un itinéraire de déviation, un voyageur s'est énervé sur l'un des chauffeurs. Il a ouvert les portes pour que le voyageur puisse se descendre et celui-ci a donné une gifle au conducteur, a déclaré Audrey Lepape, porte-parole du TEC. La SNCB a confirmé ce mercredi sa volonté de rouvrir en novembre prochain la salle d'attente de la gare de Marchénaux-Pont une fois que les travaux nécessaires auront été réalisés et qu'une nouvelle équipe de nettoyage aura été mise en place. La fermeture de la salle d'attente de la gare Carolo a fait l'objet d'une intervention d'un conseiller communal de PTB lundi soir lors de la séance du conseil communal de la ville de Charleroi. Le mandataire s'est inquiété de cette fermeture, indiquant notamment que la salle d'attente avait vocation à protéger les voyageurs des intempéries ainsi que de les rassurer dans un quartier touché par un fort sentiment d'insécurité. La SNCB a précisé via son porte-parole que la porte automatique de la salle d'attente avait été vandalisée et qu'elle devait la remplacer. Selon l'entreprise, malgré la fermeture de la salle d'attente, les voyageurs peuvent patienter dans le hall d'accès au couloir sous voie où ils bénéficient d'un grand espace couvert. Lundi, en réponse à l'intervention du conseiller communal de PTB, le bourgmestre de Charleroi, Thomas Dermine, avait annoncé sa volonté d'interpeller la SNCB si la réouverture de la salle d'attente se faisait trop attendre. Les conditions climatiques seront fort agréables en cette fin de semaine. Pour ce vendredi, le soleil brillera sans interruption du matin au soir dans un ciel qui sera complètement dégagé. Conséquence, les températures vont grimper pour atteindre des maxima de 24 degrés. On referme ici ce bulletin d'info. Passez d'excellents moments à notre écoute.

0: Bienvenue dans ce réveil matinal de Radio Bonheur. Nico pour vous apporter café, petit-déj avant de prendre la route vers le taf. Courage et belle journée à tous.
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Il est vrai que parfois le matin on rêve de rien, juste se laisser promener par nos envies, nos rêves. Bref, on a ce besoin de nostalgie. Et bien justement, c'est ici mon rôle, vous aider à vous plonger dans vos rêves. Et en écoutant certaines de nos mélodies, vous voilà ailleurs pour quelques minutes. Ah, quel plaisir ce Nico dans votre radio.

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0: Mais quelle équipe ce matin ? David Brusselmann pour l'info en plus, Serge Ducas pour les astres et votre serviteur pour vous faire papillonner musicalement. Et là, de suite, Maria pour vos anniversaires. Bienvenue chez nous, merci de nous recevoir chez vous. Petite pause et je vous reviens dans quelques instants.
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2: Aujourd'hui vendredi, nous fêtons Roland de Médicis, la citation « Je me suis souvent repenti d'avoir parlé, mais jamais de m'être tu ». Les anniversaires nous arrivent avec le premier printemps de Margot, petite fille de Anne-Classe de Manage. Lilou de Piéton fête ses 24 ans, Jules de Jumet ses 72 ans et Livio d'Amsureur ses 45 ans.
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4: Bonjour à tous, Bélier, vous retrouvez la confiance en vous, vous êtes plein d'élan, vous êtes prêt à viser haut et à relever de nouveaux défis. Taureau, les émotions montent, mais vous gardez la tête froide. Avant de vous engager, vous exigez des garanties solides. Gémeaux, votre moitié vous réserve de belles surprises, certaines de vos attentes trouvent enfin une réponse favorable. Cancer, un après vu complique vos plans. Avant de montrer les autres du doigt, commencez par reconnaître aussi votre part de responsabilité. Lion, une information mérite d'être vérifiée avant d'être partagée. Une simple rumeur pourrait vous causer bien des dégâts. Vierge, votre vie personnelle reprend sa juste place. Le travail peut patienter. Vos proches ont aussi besoin de vous. Balance, vous levez le pied. Vous ne pouvez pas tout gérer seul, ça on vous l'a déjà dit. Alors acceptez de confier certaines tâches aux autres. Scorpion, une invitation ou une sortie vient égayer votre journée. Laissez-vous surprendre et profitez pleinement du moment présent. Sagittaire, votre énergie risque de tourner au ralenti. Écoutez votre corps et accordez-vous une vraie pause sans la moindre culpabilité. Capricorne, votre détermination fait toute la différence. Un obstacle ne suffira certainement pas à vous faire renoncer. Verseau, une aide bienvenue vous permet de souffler, acceptez cette main tendue et allégez enfin votre emploi du temps en cette fin de semaine. Poisson, vos émotions, votre intuition gagnent en intensité. Fiez-vous à votre ressenti, il pourrait bien vous guider avec justesse. Je vous souhaite une excellente fin de semaine, à bientôt.
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7: Bonjour à tous. Le Premier ministre et les vice-premiers ministres se sont quittés hier soir vers 21h30 après un comité restreint d'un peu plus de 2 heures. Il s'agissait d'une réunion d'ordre technique selon des sources concordantes. Qualifié de constructif, l'échange a porté sur le travail réalisé durant la semaine par les intercabinets. Des réunions entre cabinets auront encore lieu dans les prochains jours. Le Premier ministre Bart De Wever n'a pas présenté de nouvelles notes à ses partenaires. Si les tableaux restent à ce stade inchangés, il est certain qu'ils vont évoluer. Si aucun accord n'a été dégagé, les ministres ont pu échanger sur les perspectives méthodologiques à venir. Ce vendredi, un nouveau Cairn est convoqué à 10h. Toutefois, il ne portera pas sur le budget. D'autres dossiers comme le survol de Bruxelles ou l'avenir de Bpost seront sur la table. Un agenda pour la suite des travaux budgétaires devrait être décidé ensuite. De son côté, Ivan Verhoekstraat, le président des engagés, estime que la note de départ du Premier ministre équivaut au programme de la NVA. Elle comporte une vision très flamande pour réaliser l'effort budgétaire. Ce n'est pas la nôtre, nous soumettrons d'autres idées. Il a ajouté, nous n'avons pas besoin de Valérie Van Peel pour savoir que nous devons faire des efforts, mais nous devons aussi offrir une perspective. Nous devons entre autres investir dans la transition énergétique. On s'en souvient, plus tôt dans la semaine, la présidente de la NVA avait interpellé la classe politique francophone en disant « Les responsables francophones doivent expliquer à leur public que les caisses sont vides ». Une grève spontanée a perturbé hier le dépothèque d'Oudin après l'agression d'un chauffeur survenu la veille au soir. La plupart des voyages étaient néanmoins assurés. En fait, sur un itinéraire de déviation, un voyageur s'est énervé sur l'un des chauffeurs. Il a ouvert les portes pour que le voyageur puisse descendre et celui-ci a donné une gifle au conducteur, a déclaré Audrey Le Pape, porte-parole du TEC. La SNCB a confirmé ce mercredi sa volonté de rouvrir en novembre prochain la salle d'attente de la gare de Marchénopont. Une fois que les travaux nécessaires auront été réalisés et qu'une nouvelle équipe de nettoyage aura été mise en place, la fermeture de la salle d'attente de la gare Carolo a fait l'objet d'une intervention d'un conseiller communal de PTB lundi soir lors de la séance du conseil communal de la ville de Charleroi. Le mandataire s'est inquiété de cette fermeture, indiquant notamment que la salle d'attente avait vocation à protéger les voyageurs des intempéries ainsi que de les rassurer dans un quartier touché par un fort sentiment d'insécurité. La SNCB a précisé via son porte-parole que la porte automatique de la salle d'attente avait été vandalisée et qu'elle devait la remplacer. Selon l'entreprise, malgré la fermeture de la salle d'attente, les voyageurs peuvent patienter dans le hall d'accès au couloir sous voie où ils bénéficient d'un grand espace couvert. Lundi, en réponse à l'intervention du conseiller communal PTB, le bourgmestre de Charleroi, Thomas Dermin, avait annoncé sa volonté d'interpeller la SNCB si la réouverture de la salle d'attente se faisait trop attendre. Les conditions climatiques seront fort agréables en cette fin de semaine. Pour ce vendredi, le soleil brillera sans interruption du matin au soir dans un ciel qui sera complètement dégagé. Conséquence, les températures vont grimper pour atteindre des maxima de 24 degrés. On referme ici ce bulletin d'info. Passez d'excellents moments à notre écoute.

0: Bonjour, je suis la voix du matin. 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Je suis là pour vous accompagner et je ne suis pas seul ce matin. Comme tous les jours, j'ai une pléiade d'artistes qui vont défiler dans votre radio. Bonjour chez vous.
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0: Quand on aime, on compte pas. C'est ce que je me dis quand je vous programme la musique de Debout là-dedans. Je ne compte pas les morceaux et vous les choisis avec minutie afin que vos oreilles sonnent juste. Comme quoi, une musique pareille, un vrai nectar pour vos oreilles. Et ce n'est pas fini. Beaucoup d'autres grands talents vont arriver d'ici quelques instants. Je vais vous envoyer du lourd et ça va vous faire chanter ce matin. Belle matinée avec nous et Radio Bonheur.
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2: Aujourd'hui vendredi, nous fêtons Roland de Médicis, la citation « Je me suis souvent repenti d'avoir parlé, mais jamais de m'être tu ». Les anniversaires nous arrivent avec le premier printemps de Margot, petite fille de Anne-Classe de Manage. Lilou de Piéton fête ses 24 ans, Jules de Jumet ses 72 ans et Livio d'Amsureur ses 45 ans.
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4: Bonjour à tous, Bélier, vous retrouvez la confiance en vous, vous êtes plein d'élan, vous êtes prêt à viser haut et à relever de nouveaux défis. Taureau, les émotions montent, mais vous gardez la tête froide. Avant de vous engager, vous exigez des garanties solides. Gémeaux, votre moitié vous réserve de belles surprises, certaines de vos attentes trouvent enfin une réponse favorable. Cancer, un après vu complique vos plans. Avant de montrer les autres du doigt, commencez par reconnaître aussi votre part de responsabilité. Lion, une information mérite d'être vérifiée avant d'être partagée. Une simple rumeur pourrait vous causer bien des dégâts. Vierge, votre vie personnelle reprend sa juste place. Le travail peut patienter. Vos proches ont aussi besoin de vous. Balance, vous levez le pied. Vous ne pouvez pas tout gérer seul, ça on vous l'a déjà dit. Alors acceptez de confier certaines tâches aux autres. Scorpion, une invitation ou une sortie vient égayer votre journée. Laissez-vous surprendre et profitez pleinement du moment présent. Sagittaire, votre énergie risque de tourner au ralenti. Écoutez votre corps et accordez-vous une vraie pause sans la moindre culpabilité. Capricorne, votre détermination fait toute la différence. Un obstacle ne suffira certainement pas à vous faire renoncer. Verseau, une aide bienvenue vous permet de souffler, acceptez cette main tendue et allégez enfin votre emploi du temps en cette fin de semaine. Poisson, vos émotions, votre intuition gagnent en intensité, fiez-vous à votre ressenti, il pourrait bien vous guider avec justesse. Je vous souhaite une excellente fin de semaine, à bientôt.
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1: Bonjour tout le monde, bonjour le peuple, comment allez-vous aujourd'hui? Bien, on se sent bien, on est tranquille, on est relax. Eh bien écoutez, je suis très heureux de vous retrouver ce matin, très heureux de vous retrouver pour la dernière. Aujourd'hui, nous sommes vendredi et c'est la dernière de la semaine. Bon, mais écoutez, plein de bonnes nouvelles, hein. Voilà, il faut comme ça, une dernière. On va clôturer cette 39e semaine en fêtant les Hermann aujourd'hui. Bonne fête à vous, hein. Vous prénommez Hermann, ah ben, tant mieux. Firmin le lapin. Non, c'est... Oui, c'est Firmin le lapin. J'avais appelé Firmin, c'était pas un lapin au début. Non, c'était même pas un lapin, je me trompe en fait. Je pensais que c'était un canard. J'avais trouvé un jeune, je me dis, oh, t'es un canard. Et en grandissant, c'était une noix. J'avais appelé Firmin. À la Saint-Firmin, l'hiver est en chemin. Bah écoutez, il va faire beau, on en parlera tout à l'heure de la pluie et du beau temps. Voilà. Ce qui fait croire à la force l'augmente, Cardinal de Retz nous donne cette citation matinale aujourd'hui. Ah, c'est la journée nationale d'hommage aux Harkis. Voilà. Stéphane, bonjour. Le bonheur est un maître exigeant, surtout le bonheur d'autrui. C'est le proverbe du jour. Soyez les bienvenus. On ne pouvait pas faire autrement aujourd'hui. On s'est dit, on fait pas. On en a vraiment parlé. On s'est dit, est-ce qu'on va faire quelque chose par rapport à l'augmentation du carburant et tout. Et on s'est dit, mais comment faire? On ne veut pas rentrer dans des débats politiques et tout ça. Ce n'est pas du tout notre genre, vous le savez bien. Mais... on doit en parler, bien évidemment, parce que ça fait partie de la vie, du quotidien, de tout à chacun. Juste vous et le carburant aujourd'hui. Si on disait, alors voilà, pour ne pas rentrer, bien évidemment, dans des débats houleux et dans des sujets qui pourraient apporter colère et compagnie, même si au plus profond de nous, on n'en pense pas moins, eh bien, si on disait 100 francs belges le litre, qu'est-ce que vous diriez aujourd'hui? Que feriez-vous si le litre était à 100 francs? Qu'auriez-vous fait? On va dire ça plutôt. Pour les anciens d'entre nous, qu'auriez-vous fait? Qui se souvient du prix du litre à l'époque du franc belge? Voilà, enfin, parlez un peu, on est dans la nostalgie, vous savez, dans l'émission de Juste vous et moi, c'est de se replonger dans nos 15 ans, nos 20 ans. Bien là, on va se replonger sur notre première bagnole, sur notre première rentrée, quand on était apprenti ou quand on était débutant dans le métier que nous avons exercé pendant toutes ces années. Voilà. Qu'auriez-vous dit, qu'auriez-vous fait si le prix du litre d'essence ou de gasoil à l'époque était à 100 francs belges? Aujourd'hui, faites-vous encore le plein ou mettez-vous juste 20, 30 ou 50 euros? Parce que c'est vrai que 1,18€, 1,20€, 1,30€, même s'il y a longtemps, en arrivant, on faisait le plein. Aujourd'hui, faire le plein, bah, c'est plus du tout le même débat. Alors, comment faites-vous aujourd'hui? Est-ce que vous faites comme, justement, quand on était en francs belges? Souvenez-vous, quand on était en francs belges, vous disiez, tiens, mets-moi 1000 francs, 25 euros. Hein. Bah, on y allait par tranche de 1000 francs. Est-ce que vous faites pareil aujourd'hui? Le prix du carburant a-t-il changé votre façon de conduire ou de vous déplacer? Voilà, toutes ces questions, racontez-nous votre avis, vos souvenirs, vos habitudes via la page Facebook Radio Bonheur Belgique. On ne veut pas, encore une fois, rentrer dans des sujets houleux qui pourraient amener... la colère, on l'a déjà, hein, tous, hein, donc ça sert à rien d'en remettre une couche. On est juste là parce que, ben voilà, ça fait partie de la vie, du quotidien. Voilà, ça augmente, mais tout augmente. Voilà, on le verra dans les sujets, on le verra dans les commentaires d'ailleurs. Tout augmente ces derniers temps, mais c'est vrai qu'on a tendance à voir cette augmentation mise dans les gros titres. Voilà, on arrive dans les gros titres. Pourtant, dans les gros titres, on pourrait dire que le pain, les pâtisseries ont augmenté, les légumes ont augmenté, les fruits ont augmenté, tout a augmenté, tout augmente. Voilà. Mais on parle de panier moyen. Ici, on parle du carburant, et le carburant, c'est une nécessité quand on travaille. C'est vrai que quelquefois, on met autant de carburant qu'on a de frais de déplacement pour aller sur son lieu de travail. Donc, on ne va pas rentrer dans des sujets houleux, on les connaît déjà, on doit les vivre. Mais par contre, on veut se remémorer le 100 francs belge, le billet de 100 francs, le billet de 50 francs, le billet de 20 francs, la pièce de 20 balles qu'on mettait pour un litre d'essence ou un litre de carburant. Je me souviens, par exemple, pour mon vélo moteur, eh bien, on allait chercher de la deux temps. Ça n'existe plus aujourd'hui, la deux temps. En station-service. Presque, on l'a fait soi-même. Donc voilà. Toutes ces idées pour dire de se remémorer un petit peu notre jeunesse, nos 15 ans, 17 ans avec nos premières mobilettes et notre 2 temps justement, et nos 20 ans avec notre billet de 20 francs, notre billet de 50 francs, notre billet de 100 francs pour aller mettre quelques litres d'essence dans la voiture ou dans la mopette. On en parle, c'est jusqu'à midi, juste vous et moi. Et on va parler chocolat. Alors bien évidemment, Aujourd'hui, c'est notre ballotin du quotidien que nous allons vous offrir en collaboration avec Douceur Chocolat. Et on jouera avec l'un ou l'une d'entre vous. Alors jouer, c'est un gros mot. On va vous faire participer et vous envoyer aujourd'hui. Alors c'est très simple comme message. Hier, c'était Douceur. L'enseigne fête ses 10 ans, les 2 et 3 octobre prochains. L'enseigne s'appelle Douceur Chocolat. Eh bien, aujourd'hui, vous envoyez chocolat et votre prénom au 0474-295-288. Vous envoyez chocolat, votre prénom par SMS au 0474-295-288. Vous avez jusqu'à 11h, 11h10 pour envoyer vos messages SMS. Et entre 11h et midi, on sélectionnera un SMS au hasard. Comme ça, on va en sélectionner un. On va vous rappeler et on vous offrira, pour terminer cette semaine, un ballotin en collaboration avec Douceur Chocolat, situé rue Baudouin 1er à Courcelles. Bonne chance à tout le monde et bienvenue dans Juste vous et moi.
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8: Bonjour à tous, c'est le 5 novembre prochain qu'Hugo Le Maire comparaîtra avec 20 autres prévenus devant le tribunal correctionnel de Bruxelles dans le cadre d'une vaste affaire de trafic international de cannabis entre la Belgique et l'Espagne. Hugo Le Maire est le fils de l'ancienne ministre fédérale et ex-députée européenne socialiste Marie Arena. Pas moins de 14 chefs d'accusation ont été retenus par la justice belge, dont l'importation, l'exportation, le transport, la détention et la vente de stupéfiants en association et à grande échelle. Hugo Le Maire est par ailleurs suspecté d'être l'un des deux dirigeants à la tête de cette organisation criminelle. Le fils de Marie Arena avait été interpellé avec une quinzaine d'autres suspects pour trafic de drogue en février 2025. Il avait cofondé une entreprise spécialisée dans la vente de CBD, cannabis sans THC ni effet stupéfiant, une société qui n'est par ailleurs pas visée dans cette affaire. Le 19 juillet 2023, une somme d'un peu plus de 280 000 euros en liquide avait été découverte au cours d'une perquisition à son domicile, un appartement contigu à celui de Marie Arena dans le cadre de l'enquête sur l'affaire du Qatargate et de soupçons de corruption au Parlement européen. Marie Arena n'est aujourd'hui plus affiliée au PS et ne possède plus aucun mandat politique. Elle reste inculpée depuis janvier 2025 pour participation aux activités d'une organisation criminelle dans le dossier du Qatargate. L'instruction suit son cours. Une grève spontanée a perturbé hier le dépôt tech d'Oudin après l'agression d'un chauffeur survenu la veille au soir. La plupart des voyages étaient néanmoins assurés. En fait, sur un itinéraire de déviation, un voyageur s'est énervé sur l'un des chauffeurs. Il a ouvert les portes pour que le voyageur puisse se descendre et celui-ci a donné une gifle au conducteur, a déclaré Audrey Le Pape, porte-parole du TEC. La SNCB a confirmé ce mercredi sa volonté de rouvrir en novembre prochain la salle d'attente de la gare de Marchénaux-Pont une fois que les travaux nécessaires auront été réalisés et qu'une nouvelle équipe de nettoyage aura été mise en place. La fermeture de la salle d'attente de la gare Carolo a fait l'objet d'une intervention d'un conseiller communal de PTB lundi soir lors de la séance du conseil communal de la ville de Charleroi. Le mandataire s'est inquiété de cette fermeture, indiquant notamment que la salle d'attente avait vocation à protéger les voyageurs des intempéries ainsi que de les rassurer dans un quartier touché par un fort sentiment d'insécurité. La SNCB a précisé via son porte-parole que la porte automatique de la salle d'attente avait été vandalisée et qu'elle devait la remplacer. Selon l'entreprise, malgré la fermeture de la salle d'attente, les voyageurs peuvent patienter dans le hall d'accès au couloir sous voie où ils bénéficient d'un grand espace couvert. Lundi, en réponse à l'intervention du conseil communal PTB, le bourgmestre de Charleroi, Thomas Dermine, avait annoncé sa volonté d'interpeller la SNCB si la réouverture de la salle d'attente se faisait trop attendre. Les conditions climatiques seront fort agréables en cette fin de semaine. Pour ce vendredi, le soleil brillera sans interruption du matin au soir dans un ciel qui sera complètement dégagé. Conséquence, les températures vont grimper pour atteindre des maxima de 24 degrés. On referme ici ce bulletin d'info. Passez d'excellents moments à notre écoute.

Bien, on est parti cette fois-ci pour la première ligne droite et pour une heure de Juste vous et moi. Il est 9h04. Merci à David Brusselman. Il reviendra tout à l'heure à midi. Allez, on est le 25 septembre. Aujourd'hui, on termine gentiment cette 39e semaine. Il y a encore le week-end à passer. Hein, on est à 97 jours de l'an 9. Ouais. Bonne fête à vous si vous prénommez Herman. Et puis, en fait, les Firmin, c'était le prénom autrefois fêté. Et Lupita, qui est le prénom breton du jour. À la Saint-Firmin, l'hiver est en chemin. Bah oui, écoutez, c'est normal, hein, quelque part. On est fin septembre, octobre, novembre, et puis décembre, et puis l'hiver s'installera. Nous commencerons à garnir, etc., etc. En attendant... Eh bien, en attendant, aujourd'hui, on est dans une énième édition et on ne pouvait pas faire autrement que de passer à côté parce qu'on nous dit, bien, c'est bien, tu nous rappelles notre jeunesse, tu nous rappelles notre enfance, mais le train-train quotidien, il est bien là. Oui, mais l'émission est aussi faite pour ça, pour normalement essayer d'oublier un peu le train-train quotidien. Donc, on s'est dit, allez, sans rentrer dans une polémique, sans rentrer dans aucune politique, eh bien, on va parler du carburant. C'est juste vous et le carburant, le carburant et vous ce matin. Et si on parlait, justement, et qu'on faisait d'une pierre deux coups, si, justement, quand on était au franc belge, on vous aurait dit que le litre de mazout ou d'essence était à 100 francs belges. Que feriez-vous si le litre était à 100 francs? Bon, je parle bien évidemment à nos aînés, ceux que les moins de 20 ans, voire même plus aujourd'hui, ne peuvent pas. Ouais, oui, plus de 26 ans, et puis c'est mort. Mais voilà, tant on était en franc belge, on s'est levé pas mal de fois. Et le seul truc qui est resté élevé, c'est le prix, bien évidemment. Que feriez-vous si le litre était à 100 francs belges? Qui se souvient justement du prix du litre à l'époque du franc belge? Juste avant l'euro, par exemple. Aujourd'hui, et là, parce qu'on y est, faites-vous encore le plein ou mettez-vous simplement 20, 30 ou 50 euros à la fois.

0: vous écoutez Radio Bonheur. On est ensemble et on est avec vous jusqu'à midi hein, pour cette édition de Juste vous et moi. Et on espère qu'on va vous faire, bien évidemment, vibrer encore tout au long de cette journée avec cette édition Juste vous et moi sur les antennes de Radio Bonheur.
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Wonder. Bon, apparemment, on a eu un petit souci avec la liaison technique. Bon, bah, écoutez, bon, c'est rentré dans l'ordre là maintenant. On peut y aller. Donc, on disait qu'on était parti pour une nouvelle heure de Juste vous et moi. Et ce matin, on parlait du prix du carburant. Bien évidemment, on ne pouvait pas passer à côté de cette vérité, de ce qui nous suit. Juste vous et moi, le carburant et vous ce matin. On parle, en général, souvenir. Émotion dans la radio, et c'est aussi une manière d'oublier un petit peu notre accord du...

0: quotidien, mais bon, voilà, il est bel et bien là, et donc on pouvait pas passer au travers. On dit oui, mais bon, Philippe, voilà, ça existe aussi. Oui, ça existe, c'est l'instant présent. Nous, on fait l'instant du passé. Donc, on a voulu ne pas rentrer dans un débat politique, dans les polémiques. Hein. On sait que ça a augmenté, on sait que tout augmente, on sait que tout est cher. Donc, on se dit, qu'est-ce qu'on ferait bien? Donc, on a réfléchi à la situation, et puis on s'est dit, ben justement, faire d'une pierre deux coups. Et si on disait qu'aujourd'hui, un litre de carburant, c'était 100 francs belges. Voilà, on va se souvenir du franc belge. C'était il y a 26 ans, mais il y a 26 ans, le prix du gasoil était déjà cher aussi. À l'époque, c'était une autre époque. Et donc, imaginons qu'aujourd'hui, il soit à 100 francs le litre. Que feriez-vous si le litre était à 100 francs belges? Qui se souvient justement du prix du litre du carburant à l'époque du franc belge, juste avant l'euro, tout juste, hein, genre 99-2000 par là. Voilà. Aujourd'hui, faites-vous encore le plein pour revenir au goût du jour, comme avant? Est-ce que vous faites le plein différemment? Est-ce que vous mettez plutôt 20 euros, 30 euros, 50 euros à la fois? Voilà. Et justement pour vous aujourd'hui, le prix du carburant a-t-il changé votre façon de conduire ou de vous déplacer? On aura vos messages à partager sur la page Facebook. Alors, on ne va pas rentrer dans une guéguerre polémique, hein. On sait qu'elle existe, on sait qu'elle est là. On sait qu'à un moment donné, le pays s'est levé par rapport au prix du carburant. On sait qu'aujourd'hui, peut-être, on se lève un peu moins. Mais on ne va pas rentrer dans tout ça, on ne veut pas rentrer dans tout ça. Il y a d'autres médias pour gérer tout cela. Nous, on est là pour justement se souvenir du franc belge et se dire, bah, tiens, si aujourd'hui, le litre d'essence ou de gasoil était à 100 francs du litre. Voilà, que feriez-vous? C'est un peu le sujet de l'émission aujourd'hui. C'est juste vous et moi, le carburant et vous, et on parle en même temps du franc belge pour se remémorer un peu. Ce billet de 20 balles, par exemple, hein, ou ce billet de 100 francs, le billet de 200, le billet de 500. Hein, vous en souvenez, le billet de 1000 francs. Ah, par exemple. Que faisions-nous avec 1000 francs? Ce qu'on ne ferait plus avec 25 euros aujourd'hui. C'est un peu l'idée, vous voyez? Voilà, c'est comme ça. Il est 9h13. La suite de la programmation musicale, elle est sur Radio Bonheur. On arrive dans quelques instants avec, bien évidemment, la musique qui va vous faire rêver, chanter, et celle qui va vous permettre de voyager avec Radio Bonheur. Et puis, nous, eh bien, on aura le plaisir, après, de lire vos messages, de se retrouver pour lire vos messages. Ce sera dans quelques minutes. 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
1: À tous, aujourd'hui vendredi, nous fêtons Roland de Médicis. La citation: je me suis souvent repenti d'avoir parlé, mais jamais de m'être tu. Les anniversaires nous arrivent avec le premier printemps de Margot, petite fille de Anne-Claise de Manage. Lilou de Piéton fête ses 24 ans. Jules de Jumet ses 72 ans. Et Livio d'Amsureur ses 45 ans.
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3: Bonjour à tous, Bélier, vous retrouvez la confiance en vous, vous êtes plein d'élan, vous êtes prêt à viser haut et à relever de nouveaux défis. Taureau, les émotions montent, mais vous gardez la tête froide. Avant de vous engager, vous exigez des garanties solides. Gémeaux, votre moitié vous réserve de belles surprises, certaines de vos attentes trouvent enfin une réponse favorable. Cancer, un après vu complique vos plans. Avant de montrer les autres du doigt, commencez par reconnaître aussi votre part de responsabilité. Lion, une information mérite d'être vérifiée avant d'être partagée. Une simple rumeur pourrait vous causer bien des dégâts. Vierge, votre vie personnelle reprend sa juste place. Le travail peut patienter. Vos proches ont aussi besoin de vous. Balance, vous levez le pied. Vous ne pouvez pas tout gérer seul, ça on vous l'a déjà dit. Alors acceptez de confier certaines tâches aux autres. Scorpion, une invitation ou une sortie vient égayer votre journée. Laissez-vous surprendre et profitez pleinement du moment présent. Sagittaire, votre énergie risque de tourner au ralenti. Écoutez votre corps et accordez-vous une vraie pause sans la moindre culpabilité. Capricorne, votre détermination fait toute la différence. Un obstacle ne suffira certainement pas à vous faire renoncer. Verseau, une aide bienvenue vous permet de souffler, acceptez cette main tendue et allégez enfin votre emploi du temps en cette fin de semaine. Poisson, vos émotions, votre intuition gagnent en intensité. Fiez-vous à votre ressenti, il pourrait bien vous guider avec justesse. Je vous souhaite une excellente fin de semaine, à bientôt.
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0: Juste vous et moi, jusqu'à midi, aujourd'hui on parle, ben on ne pouvait pas faire autrement, hein. On ne s'est pas passé à côté de ce qui se passe réellement, bien évidemment. On parle carburant, on parle du prix du carburant, c'est le carburant et vous. Mais, voilà, on veut joindre l'utile à l'agréable, bien évidemment. Et si on se remémorait un peu le billet de 100 francs à l'époque. Voilà, 100 francs belges. Si on disait 100 francs belges le litre, que feriez-vous si le litre était à 100 francs comme avant, hein? Voilà, c'est plutôt ça qu'il faudrait se souvenir. Qui se souvient justement du prix du litre de l'époque quand on était en francs belges? Ah oui, là on va redescendre dans la nostalgie, dans l'émotion et dans nos bons vieux souvenirs. Ce bon vieux billet de 100 balles, ce bon vieux billet de... Aujourd'hui, faites-vous encore le plein? Vous mettez-vous, par tranche, 20 euros, 30 euros, 50 euros à la fois. Et racontez-nous un peu votre avis, vos souvenirs, vos habitudes. Et le prix du carburant, a-t-il changé votre façon de conduire ou de vous déplacer? Voilà un petit peu ce qu'on vous pose ce matin comme question via la page Facebook Radio Bonheur Belgique, Radio Bonheur Belgique. Alors, oui, c'est ça la question. Comment faisons-nous notre plein aujourd'hui? C'est un peu ça, bien évidemment. On aime bien faire siffler les messages. Bon, allez, on a le petit message de Delphine qui est avec nous ce matin. Coucou Philippe. Faire le plein aujourd'hui, c'est un peu comme faire un emprunt à la banque, sauf qu'on récupère jamais l'argent. Mais bon, pas trop le choix si on veut aller travailler. Alors je remplis, je regarde le montant grimper en priant et j'attends le fameux clic. Voilà, le plein est fait. Le clic qui te dit « c'est bon, tu peux repartir, mais ton compte en banque, lui, a bien souffert ». Belle émission, merci beaucoup, j'aime beaucoup cette petite philosophie. Merci beaucoup pour votre message, Delphine. Vous voyez, il y a de chouettes messages quand même, hein, c'est relativement sympa. Coucou Philippe, je fais l'aveugle en faisant le plein. Oh là là, quel luxe à l'heure actuelle d'avoir en général la voiture et tout ce qui va avec. Belle émission et belle journée. Et oui, ça devient un luxe. Mais ça l'a peut-être toujours été, ceci dit. Didier qui est avec nous. En Belgique, avant le passage à l'euro en 2002, le prix d'un litre de carburant a varié selon les années, se situant par exemple entre 15 et 20 francs belges, soit environ 0,37 centimes à 50 cents. Bien évidemment, pour le diesel, au début des années 1980, avant d'augmenter au cours des décennies suivantes pour atteindre des valeurs plus élevées avant 2002, souvent autour des 30 à 40 francs belges, plus selon la fluctuation du marché. Pour rappel, le taux de conversion fixe adopté lors du passage à l'euro est de 1 euro à 40,3399 francs belges. Bien sûr. Didier, merci pour votre message. Bijoux Radio Bonheur, j'aime bien le sujet de Stéphie qui nous arrive. Ma voiture avant, apéro tous les vendredis. Ma voiture maintenant, mets-moi 20 euros que je survive. Pauvre titine. L'essence est devenue un cocktail de luxe servi par un barman qui s'appelle Inflation. Et bientôt, on devra choisir entre aller travailler ou payer l'essence ou avoir de l'essence pour aller travailler. Et là, franchement, ça commence à devenir lourd. Voilà, le résumé de ma vie, je passe plus de temps dans ma voiture que dans mon propre chez moi. Alors, est-ce qu'on serait prêt à se lever ensemble pour changer les choses? Telle est la question. J'aime bien, hein, il y a de beaux messages. Allez voir, hein, sur la page Facebook, c'est bien, on reste zen, tranquille, même si on sait, hein, on subit, comme on dit. Bonjour Philippe, à toute l'équipe, joyeux anniversaire, celui qui le fête, et belle journée, bon week-end. Christelle, merci d'être avec nous ce matin, et bonjour chez vous. Bonjour tout le monde, je n'ai pas de voiture, donc pas besoin de carburant. Par contre, je me souviens très bien des francs belges, surtout les pièces de 10 francs, que mon grand-père me donnait à chaque fois que j'allais faire des petites courses pour lui. Avec 1000 francs, 25 euros aujourd'hui, on remplissait notre caddie de courses pour la semaine. Maintenant, il faut 5000 francs, c'est-à-dire 150 euros. Oui, un petit peu moins de 150 euros. Alors, 125 euros et on ne tient pas la semaine complète. Merci Nancy pour votre message. Allez, encore un petit dernier petit message. Celui de Dominique qui est avec nous. Bonjour Philippe, tu vas bien? Et oui, on hésite à prendre la voiture tellement le carburant est très très cher. On ne sait plus faire le plein, on se déplace beaucoup moins. Je me rappelle, je voyais sur les panneaux de la pompe à essence à l'époque affiché 99 cents le litre de diesel, mais il y a bien longtemps. Ben voilà, comme ça passe. Une excellente journée et une superbe émission. Merci beaucoup de votre réaction. Et puis, on a le coucou de Annick de France qui nous souhaite un bon Vendredi, un bon anniversaire à ceux du jour. Voilà, et ce matin, dans les Hauts-de-Seine, pour clôturer cette première salve de messages, ils ont 12 petits degrés. Merci. Juste vous et le carburant ce matin, si on disait 100 francs du litre, 100 francs belges, bien évidemment, pour ceux qui ont connu, que feriez-vous si le litre était à 100 francs? Qui se souvient justement du prix de litre à l'époque? Ça, on était en francs belges. Aujourd'hui, faites-vous encore le plein ou allez-vous par tranche mettre le carburant dans la voiture? 20 euros, 30 euros, 50 euros la fois. Telles sont ces questions via la page Facebook Radio Bonheur Belgique. Les petits loulous, il est 9h42. 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
0: En attendant tout ça, j'ai du Dr Alban dans la radio qui marque l'année 1992 avec Sing Hallelujah. Et puis on aura Alexander O'Neill également et Mark Hamilton.

0: On va vous faire chanter.
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4: Eddy Piron, bonjour, c'est l'heure de s'informer sur Radio Bonheur. Allez, on file à Jodogne. Le centre d'interprétation de la pierre de Gobertange permet de découvrir la petite et grande histoire de cette pierre très présente en Brabant Wallon, mais aussi dans des monuments emblématiques comme par exemple l'hôtel de ville de Bruxelles. Vous voulez plus d'infos? Vous allez sur le site lagobertange.com, lagobertange.com. Allez, on va chanter le 10 octobre au Centre culturel de Wavre qui s'appelle La Sucrerie avec Mind to Mode. Ce sera le 10 octobre à 20h. C'est un concept unique rassemblant un hommage à trois groupes mythiques que sont YouTube, Depeche Mode et Simple Minds. Tout droit venus d'Angleterre, ces musiciens expérimentés vous offrent un méga show de plus de 3 heures reprenant les plus grands tubes de ces légendes. C'est un show époustouflant de réalisme. Vous voulez réserver, vous allez sur le site La Sucrerie. Wavre.be, la sucrerie Wavre.be, c'est le 10 octobre prochain. On va faire un petit tour du côté de Bazeilles. Vous savez, c'est un peu le pays du marbre, c'est le pays de la pierre. Et le dimanche 15 novembre, ce sera la 50e marche des marbriers, l'occasion de découvrir ce beau petit village de Bazeilles. Alors le rendez-vous est fixé à la salle des fêtes de la Maison du Peuple, à la rue des Déportés à Bazeilles. Il n'y a pas de réservation. Je vous rappelle la date, c'est le 15 novembre, c'est à partir de 8h du matin. À Gilly, il y a un quartier particulièrement dynamique, c'est le quartier du Louvis. Il y a même là un comité. Et ce comité organise une bourse aux jouets le 22 novembre à la salle Roger Van Turnhout, rue Paradis des Chevaux, numéro 92 à Gilly. Ce sera l'occasion notamment d'acheter des jouets en bon état, à petit prix, pour la Saint-Nicolas ou Noël. On nous annonce d'ailleurs la présence de Saint-Nicolas qui est déjà au taquet maintenant. Je vous rappelle donc, c'est le 22 novembre à la salle Van Turnhout à Gilly. Je vous souhaite de bons moments sur Radio Bonheur.

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0: 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Tiens, c'est gentil, merci pour cette petite balade musicale à 10h21.
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0: Ah bah tiens, si on le sait pas maintenant, on le sait. Hein. Et justement ce matin, eh bien c'est le carburant et vous. Ah bah oui, écoutez, on met le carburant et vous sur la table ce matin, alors on pouvait pas faire autrement. Hein, vous nous dites, c'est bien, vous nous parlez de beaucoup de choses, ce qu'on aime manger, ce qu'on n'aime pas manger, le chocolat, le machin, le truc, le bidule. Tiens, parlons de chocolat, on va en parler dans quelques instants aussi. Voilà, à 10h21, eh bien, le carburant, ça fait partie de la vie du quotidien. Oui, ça fait partie de la vie du quotidien, mais nous, on voulait pas rentrer dans la polémique, machin, donc on s'est dit, allez, il faut qu'on trouve de quoi se rappeler le carburant d'antan. C'est bien ça, carburant d'antan. Et si on disait 100 francs belges le litre? Bah oui, on est en plein dedans, 2,50 € aujourd'hui, 100 francs belges. Eh bien, que feriez-vous si le litre était à 100 francs? Eh, voilà la question. Qui se souvient justement du prix du litre à l'époque en francs belges? Bon, sinon, aujourd'hui, faites-vous encore le plein comme avant? Comme en Belgique, enfin comme en franc belge, comme en Belgique, n'importe quoi. Oui, parce qu'avant on n'était pas en Belgique, hein. On est en Europe, c'est ça? Oui, c'est trop con. Bon, allez, le plein, ou alors est-ce que vous mettez 20, 30, 50 euros, vous y allez par quelques tranches à la fois, la station-service, et puis le prix du carburant a-t-il changé votre façon de conduire ou de vous déplacer? Racontez-nous un petit peu votre billet de 100 francs, votre billet de 1000 francs à l'époque, 1000 francs belges, 25 euros aujourd'hui, 100 francs, 2,50 €. On en faisait des choses. Mais justement, aujourd'hui, que feriez-vous si le litre avait été à 100 francs à l'époque? Voilà. Il y a pas mal de messages sur la page Facebook. On en parlera bien évidemment. D'ici une vingtaine de minutes, on partagera vos petits messages. Vous partagez les vôtres via Facebook Radio Bonheur Belgique. 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Elle n'est pas belle la vie? 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
0: Allez, on s'écrit? Bah oui, comme Pierre Bachelet, écris-moi, on s'en souvient, en 1982, juste derrière, Jimmy Cliff, I can say Karen.

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4: À tous, aujourd'hui vendredi, nous fêtons Roland de Médicis, la citation. Je me suis souvent repenti d'avoir parlé, mais jamais de m'être tu. Les anniversaires nous arrivent avec le premier printemps de Margot, petite fille de Anne-Classe de Manage. Lilou de Piéton fête ses 24 ans. Jules de Jumet, ses 72 ans. Et Livio d'Amsureur, ses 45 ans.
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6: Bonjour à tous, Bélier, vous retrouvez la confiance en vous, vous êtes plein d'élan, vous êtes prêt à viser haut et à relever de nouveaux défis. Taureau, les émotions montent, mais vous gardez la tête froide. Avant de vous engager, vous exigez des garanties solides. Gémeaux, votre moitié vous réserve de belles surprises, certaines de vos attentes trouvent enfin une réponse favorable. Cancer, un après vu complique vos plans. Avant de montrer les autres du doigt, commencez par reconnaître aussi votre part de responsabilité. Lion, une information mérite d'être vérifiée avant d'être partagée. Une simple rumeur pourrait vous causer bien des dégâts. Vierge, votre vie personnelle reprend sa juste place. Le travail peut patienter. Vos proches ont aussi besoin de vous. Balance, vous levez le pied. Vous ne pouvez pas tout gérer seul, ça on vous l'a déjà dit. Alors acceptez de confier certaines tâches aux autres. Scorpion, une invitation ou une sortie vient égayer votre journée. Laissez-vous surprendre et profitez pleinement du moment présent. Sagittaire, votre énergie risque de tourner au ralenti. Écoutez votre corps et accordez-vous une vraie pause sans la moindre culpabilité. Capricorne, votre détermination fait toute la différence. Un obstacle ne suffira certainement pas à vous faire renoncer. Verseau, une aide bienvenue vous permet de souffler, acceptez cette main tendue et allégez enfin votre emploi du temps en cette fin de semaine. Poisson, vos émotions, votre intuition gagnent en intensité. Fiez-vous à votre ressenti, il pourrait bien vous guider avec justesse. Je vous souhaite une excellente fin de semaine, à bientôt.
7: Merci Serge Ducas. C'était le dernier rendez-vous de l'horoscope. Prochain rendez-vous avec l'horoscope pour les Lefto, demain matin à 4h. Ben oui, et c'est là que ça pique aux yeux. Merci Serge Ducas, à demain.
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0: Et je dirais même le carburant et vous ce matin, hein, parce que bah voilà, c'est un sujet qui touche vraiment, vraiment tous ceux qui ont une voiture, qui se déplacent, qui en ont besoin pour se déplacer. Et c'est vrai que le prix du carburant ne fait que flamber, sans faire de vilain jeu de mots. Bien évidemment, on ne voulait pas rentrer dans le thème politique et tout ça, on ne veut pas. Hein, on connaît de toute façon, on sait ce qui se passe, donc voilà, on ne va pas à chaque fois remordre là-dessus. Par contre, on s'est dit, comme l'émission est sujette à ça, c'est-à-dire faire un petit tour un petit peu sur notre jeune, nous qui avons pris un peu de bouteille, eh bien on se dit que parfois on a tendance à oublier d'où l'on vient. Et on vient des années 70, des années 80, des années 60, que sais-je encore. Et à un moment donné, on replonge dans nos souvenirs et on se dit oui, mais quand on était enfant, ça coûtait combien ? Et les Français ont fait ça longtemps. Hein. Il y avait les francs, les anciens francs, les nouveaux francs. Maintenant il y a l'euro. Pas dans l'ennui non plus. Bon, allez, on va retomber dans les années franc-belges, on va parler comme ça. Pas spécialement les années 80, hein. On peut retomber jusqu'en 2000, hein. Ça fait jamais que 26 ans.
1: Oh, si j'avais 26 ans de moins, oh mon Dieu, Seigneur.
0: Eh bien oui, que feriez-vous justement si le litre de carburant était à 100 francs ? Eh, qui se souvient du prix du litre du carburant à l'époque du franc-belge ? Ah oui. Alors, ne venez pas avec 1948, à la naissance de mon papa. Oui, bien évidemment, si on parle de la boule de glace, c'est pareil, c'était 10 centimes de francs belges. Faites le compte. Je vous laisse calculer, au bout d'un moment, moi je calcule plus. Voilà, qui se souvient du billet de 100 francs et ce qu'on faisait avec ? Du billet de 1000 francs, ce qu'on faisait avec ? Ah, on remplissait bien le caddie à ce moment-là. Tout a augmenté, bien évidemment. Le prix du carburant a-t-il changé votre façon de conduire ou de vous déplacer ? Justement, aujourd'hui, vu qu'on doit quand même être dans le thème de ce qui se passe au quotidien, voyez-vous bien, est-ce que vous faites encore le plein, comme il y a encore 3 mois ou 6 mois ? Ben non, on fait attention peut-être, on met 20 euros à la fois, 30 euros à la fois, 50 euros, et c'est là que quand on met 20 euros, on se dit, mais bon sang, bien sûr, je n'ai que X litres, ben oui, 7,50 litres, c'est pas grand-chose. Bon, allez les petits loulous, vous partagez bien évidemment vos messages, comme l'ont fait pas mal d'entre vous, Francis d'ailleurs, qui a partagé un message, merci beaucoup Francis, parce que lui, il a partagé un message, bonne émission, et oui, le carburant devient un luxe, et oui, l'argent belge, quel souvenir. Et il nous a mis des photos. Alors je me souvenais pas, je prends les photos, le billet de 50 francs, oh oui, oui, oui, et le billet de 20 francs, je me souvenais pas qu'il y avait l'atomium, oui, sur le billet de 20 balles, 20 francs, oui, et en plus en néerlandais, voilà, pour dire la même chose, heureusement qu'il y avait 20, je rigole. Bon allez, allez faire un petit tour, il a mis des photos des vieilles pièces de monnaie, la pièce de 20 francs, la pièce de 10 francs, la pièce de 5 francs, la pièce de 1 franc. Et allez faire un petit tour. Là aussi, on se replonge. Hein. Mon Dieu, Seigneur, comme derrière l'autre. Merci beaucoup. Merci vraiment, Francis. Muriel Gaze, bonjour Philippe. Passe une belle journée. Pour ma part, j'ai pas de voiture, car pas le permis. Donc, pas de souci avec le carburant. Voilà. Mais je compatis pour tous les automobilistes. Muriel, merci Muriel pour votre message. Oui, c'est vrai. Ben, c'est pas parce qu'on n'a pas de voiture qu'on ne peut pas, bien évidemment, penser à tous les autres. Et c'est gentil de le faire, comme vous le faites. Claudia Morel, bonjour à vous, bon réveil en musique et amitié, merci d'être avec nous. Je descends dans les messages, je m'en vais voir un peu plus bas, il y a pas mal de commentaires concernant le sujet de ce matin. Et en passant par là, je fais un coucou à André Massé qui est avec nous ce matin. Voilà, hop, petit coucou et un petit j'aime à ces gens en répond direct, ainsi qu'à Gabriel Ripens qui écoute la radio ce matin. Nick Fronville, bonjour Philippe, c'est cher pour beaucoup de gens, mais les transports en commun, pas fiables, donc pas le choix. On a besoin de la voiture si on ne vit pas en centre-ville. Bisous et bonne émission si vous ne vivez pas en centre-ville. Ah oui, bon, c'est vrai qu'il y a pas mal de petites choses à gauche, à droite, hein, même avec les transports en commun. Vous savez, je suis en route à me dire que je bouge sur ma chaise, c'est que ça ne grince plus. Vous savez pourquoi ? Mais ça n'a rien à voir avec le sujet, on est bien d'accord. On a changé la chaise du studio. Oui, vous ne le voyez pas aux caméras, hein. Forcément, il n'y a pas de caméra. Bonjour Philippe, et oui, on est obligé de réduire les déplacements. Voiture, carburant trop cher, la vie devient de plus en plus chère. Bonne journée. Merci Lisiane pour votre message. Bernadette Castin, qui est avec nous depuis Saint-Amand. Bonjour, Philippe Leroy appauvrit l'ouvrier, plus la classe moyenne et enrichit les grosses fortunes. Nous sommes le seul pays à avoir autant de gouvernements, à avoir autant de gouvernements qu'il faut payer. Alors les taxes sur le carburant, ça rapporte. Nous payons la note. Bonne journée. D'accord ? Bon, je pense pas qu'on soit vraiment le seul. Il y a des pays voisins qui sont pas épargnés. Voilà. Mais c'est vrai que si vous allez en Espagne, m'a-t-on dit, voilà, on nous a glissé ça au téléphone tout à l'heure, en Espagne, c'est vachement moins cher, c'est jusqu'à 1 euro moins cher. Oui, donc c'est pour vous dire. Est-ce vrai, n'est-ce pas vrai ? Il faudrait en avoir des confirmations. Si vous avez des confirmations, allez-y, partagez-les sur la page Facebook Radio Bonheur Belgique. Si vous nous écoutez par là, par exemple. José Henri, bonjour Philippe, bonne journée, bonne émission. C'est vrai que c'est très cher. Moi, je suis pensionné et je ne roule plus beaucoup, mais je plains les gens qui travaillent et qui roulent beaucoup. La vie n'est pas facile aujourd'hui. Merci beaucoup. Alors, Claude Lejeune, bonne fin de semaine également à vous, Claude. Merci pour votre message. Et puis, Patty Goody nous dit, bonjour Philippe, tout devient cher. La guerre à bon dos, il trouve toujours des excuses. Passe une bonne journée, une bonne fin d'émission. Merci, Patty. Et puis, on a André Ducarme qui nous dit, bonjour Philippe. Eh bien, oui, le coût du carburant et des énergies oblige les consommateurs à réduire leur mode de vie. Hier, nous étions en France et les surfaces commerciales sont vides. Le nombre de plaques belge est en forte diminution, à l'image de nos cafés qui sont désertés ou à la bière produite en Belgique est vendue 10 euros du litre. En conclusion, le commerce sait vendre bien cher un produit bon marché à la base pour enrichir quelques-uns. Voilà, et laisser progresser la pauvreté et le sous-emploi. Belle émission et bonne journée à vous tous. Tous ces commentaires, bien évidemment, sont disponibles via la page Facebook Radio Bonheur Belgique. Merci à Laura Siriani de nous suivre ce matin et merci à Michel Etienne d'être avec nous également. D'autres messages, ce sera tout à l'heure entre 11h et midi. Et entre 11h et midi, je vous offrirai votre ballotin de chocolat avec Léonidas. 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En attendant, pour gagner votre ballotin, c'est la dernière demi-heure pour envoyer votre SMS ici à la maison de la radio. 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Et tout à l'heure, entre 11h et midi, je sélectionne un SMS, je rappelle un numéro, et puis vous me donnez votre mot magique chocolat, moi je vous donne votre prénom, et puis c'est bingo, le ballotin est pour vous à la maison.
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0: Bon, mes petits loulous, on aura Jerry Halliwell dans quelques instants. It's raining men, alléluia, en 83. On chantera avec Michel Berger, non, Michel Delpech et Pascal Obispo. Mais là, je vous laisse avec Alain Souchon. Carrément méchant, jamais content.

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4: Eddy Piron, j'espère que vous allez bien. Bienvenue sur Radio Bonheur, c'est l'heure de s'informer. Une pièce dont on va beaucoup vous parler cette année, elle est en tournée en Fédération Wallonie-Bruxelles, mais on pourra la découvrir le 8 octobre à Binche à partir de 20h. C'est L'Invitation, une pièce de Adrien Racca. L'histoire est celle de Daniel, c'est un homme marié qui aspire à un peu de liberté. Alors pour souffler de temps en temps sans culpabiliser, eh bien il s'invente un ami imaginaire qui s'appelle Charlie, qu'il prétend aller voir régulièrement. Mais quand sa femme insiste pour rencontrer ce fameux Charlie, eh bien Daniel est pris à son propre piège. Et il engage un inconnu, paumé, imprévisible et trop à l'aise pour jouer le rôle, sauf que Charlie s'empare vite du mensonge, jusqu'à tout faire basculer. C'est un duo hilarant, avec plein de quiproquos, un jeu de manipulation jubilatoire, une critique fine des faux-semblants et des travers du couple. C'est donc à découvrir le 8 octobre au Théâtre Communal de Binche. Plus d'infos sur le site théâtrebinche.be. À Wavre, il y a une chouette compagnie théâtrale, théâtre amateur, qui s'appelle la Compagnie des Deux Lunes. Et le 18 octobre à 17h, elle vous proposera une pièce bien connue. Après le succès de Bosseman et Coppenole, la Compagnie des Deux Lunes de Wavre vous invite à voir ou à revoir une pièce absolument mythique, à savoir Le Mariage de Mademoiselle Beulemans. On connaît grosso modo la pièce. La pièce se déroule à Bruxelles où Suzanne Beulemans, fille d'un riche brasseur, est promise en mariage à Séraphin Meulemeester, fils d'un brasseur concurrent. C'est donc à découvrir ou redécouvrir, quand ça, eh bien à Wavre, au Centre Culturel, le 18 octobre à 17h. Pour toute réservation, vous allez sur le site lasucreriewavre.be, lasucreriewavre.be. Le Color Fun Run de Mons, la course la plus colorée de l'année, ça se passe à Mons le 27 septembre, que vous soyez en famille, entre amis, avec vos enfants, en groupe ou entre ados, vous faites ce que vous voulez. Le Color Fun Run est une course non chronométrée, chacun avance à son rythme, on court, on marche, on danse et surtout on s'amuse. Tout au long du parcours, les participants traversent différentes zones de couleurs pour terminer la course complètement colorée. Rendez-vous donc le 27 septembre à Mons. Vous aimez la céramique et le verre, vous êtes fan d'artisanat de ce genre, eh bien sachez qu'il y aura le 10e marché céramique et de verre au parc d'Anguien. Ce sera les 26 et 27 septembre. La ville d'Anguien organise donc ce marché. L'événement se déroule en intérieur dans les écuries du parc et à la salle des Acarias. Cet événement est organisé par quelques artistes locaux. La céramique et le verre se voient ainsi offrir une vitrine exceptionnelle afin de présenter leur richesse et l'étendue de leur diversité. C'est donc les 26 et 27 septembre au parc d'Anguien à Anguien. Amusez-vous à l'écoute de votre radio préférée. Bonne journée.

0: Ça fait partie de la vie, du quotidien, du train-train, du quotidien de tout le monde. Oui, on me dit, tu ne parles pas de ce qui se passe au niveau, pourquoi ne fais-tu pas de l'information ? Mais je ne suis pas là pour parler de l'information, vous êtes là, vous l'avez compris, vous le voyez tous à la télé, l'information, on est là pour vous divertir autrement. Et pour se remémorer nos souvenirs, pour replonger dans les années où tout était bien, tout était beau, il n'y avait pas ce monde informatique. Nous jouions tous avec la baballe ou les bibis. On était bien, n'est-ce pas? Le monde évolue, nous devons évoluer avec, bien évidemment, sans quoi nous n'aurions pas des studios à la pointe de la technologie comme nous avons aujourd'hui, on est bien d'accord. Mais où sont nos bonnes vieilles platines, nos bonnes vieilles cassettes et tous ces petits boutons qui faisaient clic et clac, connect quand on appuyait dessus pour faire la belle photo? Ah, Philippe, calme-toi. Calme-toi. Oui, on va parler du carburant aujourd'hui. C'est le carburant et vous. Mais on va se remémorer. Le carburant, souvenez-vous, quand on était en franc belge. Ah, si vous avez seulement 30 ans, peut-être que vous ne pouvez pas comprendre. Mais peut-être que vous l'avez connu, le petit franc. La pièce de 5 francs, la pièce de 10 francs, le billet de 20 francs, le billet de 50, le billet de 100 balles. En franc belge, bien sûr. Non, vous ne vous souvenez pas? Allez faire un petit tour. Il y a des photos sur la page Facebook Radio Bonheur Belgique. Dans un des messages, il y a Francy qui a publié quelques photos de bons vieux billets. Allez voir, il y avait l'atomium sur le billet de 20 francs. Bon, allez, le carburant il a augmenté et quand on était en francs belges, si on disait 100 francs belges le litre, que feriez-vous si le litre était à 100 francs belges? Qui se souvient justement du prix du litre en francs belges à l'époque du franc belge? Sinon aujourd'hui, faites-vous encore le plein comme avant. Vous savez, là on met le pistolet et on fait tourner et puis on attend le clic. Ça y est, j'ai fait le plein. Ou alors, au contraire, mettez-vous 20 euros, 30 euros, 50 euros à la fois. Alors, l'histoire se répète en fait. Hein, parce que moi je me souviens, quand on était en franc belge, ça m'arrivait, je dis bon, je vais mettre 500 francs d'essence au lieu de mettre 1000 ou 2000 francs. Par exemple. On va me dire, ouais, si on pouvait mettre que 50 euros aujourd'hui, on serait heureux de faire le plein. Oui, ça, je suis d'accord avec vous. Mais c'était déjà comme ça en franc belge. Il faut juste s'en souvenir un peu. Voilà. On gagnait à l'époque 35, 40 000 francs par mois. Donc, à peine 1000 euros. Et quand on faisait son plein, on regardait aussi à deux fois par moment. Mais bon, qui s'en souvient? Le prix du carburant a-t-il changé votre façon de conduire ou de vous déplacer? Voilà les questions qu'on vous pose ce matin via la page Facebook. C'est la dernière ligne droite. Voilà, on partagera bien évidemment vos messages, vos arguments, votre opinion, on va dire. Voilà, une opinion, hein, c'est un regard de que vous. Voilà, on n'est pas là pour faire un grand débat politique, c'est pas du tout le sujet ni l'envie de Radio Bonheur. On est là pour se souvenir et de savoir d'où l'on vient. Bon, ça c'est pour le côté carburant. Sinon, côté chocolat, c'est un autre carburant, c'est celui qu'on aime bien. Oui. C'est un carburant qu'on... Voilà, bien souvent les femmes, mais les hommes aussi, hein, je vous rassure, hein, aiment le chocolat. Et puis, à un moment donné, on se regarde, on se met sur la balance et dit, tiens, là aussi, ça a augmenté. Hein ? Coûte cher de manger le chocolat tous les jours au matin. Ouais, c'est... Les chiffres ont quelque peu augmenté. Je dis, tiens, c'est marrant, j'étais à 62, 63, je suis à 66, 67. Qu'est-ce qui a changé dans ma vie ? À part le chocolat. Bon, on est dans douceur chocolat. Bon, je sais, Nancy, voilà, qui nous écoute. Voilà, je prêche contre ta chapelle en parlant comme ça, mais il ne faut pas se voiler la face, bien évidemment. Manger trop de chocolat, c'est bon, mais pas très bon. Allez, je parle de Nancy, ceci dit. Et attention, la semaine prochaine, mardi, émission spéciale avec Douceur Chocolat ici à la Maison de la Radio. Nous recevrons Nancy qui viendra défendre son enseigne, qui viendra nous parler de son anniversaire et qui viendra nous offrir du ballotin et une balance qui va avec tant qu'à faire. Allez-y. Bon, c'est la dernière ligne droite aussi pour envoyer votre SMS et gagner votre ballotin de ce matin au 0474-295-288. Vous envoyez chocolat et votre prénom par SMS et d'ici une poignée de minutes, j'aurai l'occasion de sélectionner un SMS, de rappeler ce numéro et si vous me donnez chocolat et moi votre prénom, c'est bingo, le ballotin est pour vous et peut-être qu'on oubliera la balance pour cette fois-ci. On fait comme ça? Allez, très bien. Je suis où? Oh, je vois les yeux d'une femme, je vois les yeux d'une femme arrivée.
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0: On est dans les excuses de l'amour avec ce titre de Mika. C'est le nouveau single de Mika d'ailleurs sur Radio Bonheur.
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0: Bam, bam, 11h24 minutes. Merci d'être avec nous dans Juste vous et moi sur les antennes de Radio Bonheur. On est avec vous bien évidemment jusqu'à midi. Et là, c'est le moment et c'est l'instant de demander à notre ordinateur de sélectionner un SMS et de former ce numéro. Oh, ça sonne déjà. Rapide. Voilà, voilà, voilà. Première sonnerie officielle. Oui, la première sonnerie, c'est la recherche, en fait.
2: D'accord.
0: Bravo, moi, je vous crois. Hein. C'est tout ce que vous me dites, moi, je vous crois. Ah, il faut répondre. Hein. C'est votre GSM qui sonne. Oui, c'est pas le mien. Pour une fois, vous vous souvenez, on prend un peu la remarque. Oh, c'est cool, il y a ton téléphone qui sonne pendant que
3: le micro. Il n'est pas disponible pour le moment.
0: Ça, c'est ballot. Hein.
3: Je vais
0: me faire plaisir, je vais lui laisser un message. Bonjour, mon petit. Alors, je regarde Philippe. Oh, comme c'est bien dommage, j'essaie de vous appeler pour vous offrir un ballotin. Ben, ce sera peut-être pour demain, si pas demain, après-demain. Ou alors rendez-vous lundi. Je vous souhaite une belle journée. On fait quoi dans ce cas-là? On trouve un autre numéro? On demande à notre secrétaire virtuel de refaire un numéro. Eh bien, allons-y, alors, gaiement et gentiment. Hop, c'est parti. Et on fait tout ça, bien évidemment, en live. Et on va où? On va là-bas, on lui demande de choisir. Hop, on pousse sur ce bouton-là. J'espère que, voilà, ça va fonctionner. En principe, oui. Voyons voir. Oui, ça marche. Bonjour.
4: Allô?
0: Oui, allô, bonjour.
4: Allô.
0: Allô.
4: Oui.
0: Bonjour.
4: Bonjour.
0: À qui ai-je l'honneur?
4: Bonjour. Karine.
0: Ah ah, Karine. Comment allez-vous, Karine?
4: Oui.
0: Karine, diminuez la radio.
4: Oui, c'est pour le chocolat?
0: Bah oui, c'est pour le chocolat, heureusement.
4: Karine. Oh, c'est génial.
0: Eh oui. C'est pour
4: génial.
0: Le chocolat. Comment allez-vous, Karine?
4: Ben, ça va. On peut dire que ça va. Il y a du bon temps, on est content.
0: Il y a du soleil, c'est chouette, hein?
4: Oh, super, hein?
0: Ah, ça, c'est bien. On a un bel arrière-saison, j'ai envie de dire. Vous êtes où, Karine? Quelle région?
4: Oui, Courcelles.
0: Oh, ben, c'est pas loin.
4: Non, c'est pas loin.
0: Si je monte sur l'antenne, je vois la maison.
4: Je suis, oui, peut-être.
0: Oui, voilà.
4: Dans un appartement.
0: Oh, c'est même mieux, je vois l'intérieur du salon. Bah oui, un appartement, tout de suite, c'est plus haut. Bon, sinon, on fait quoi de ces petites journées, Karine?
4: Je tricote.
0: Et je tricote.
4: Et voilà, je passe mon temps à la radio, à la télévision, voilà. Je suis pensionnée, ça fait que j'ai le temps.
0: Et vous envoyez un petit SMS pour essayer de gagner un petit ballotin, et puis voilà.
4: Voilà.
0: Et puis la radio vous appelle. Vous avez de la chance, parce qu'on a essayé d'appeler un premier candidat qui n'a pas
4: répondu. J'ai entendu.
0: Voilà. Et donc, vous avez eu cette belle intelligence de répondre à votre téléphone. Bon, ben, oui. Karine, c'est pour vous, alors, cette boîte de praline Léonidas.
4: Oui, c'est chouette.
0: Quelle variété vous fait plaisir?
4: Oh, j'aime le chocolat fond noir, j'aime au lait. Mm-hmm. Le blanc, bon, il est bon aussi, mais c'est plus calorique. D'accord. Mais bon, le chocolat en général.
0: Le chocolat noir en général.
4: Oui.
0: Voilà, sous toutes ses formes, le blanc, bon, de temps en temps, hein, pour dire de mélanger les saveurs, quoi.
4: Oui, voilà.
0: On mord une fois dans un blanc et deux fois dans le noir.
4: Voilà.
0: C'est très bien. Bon, c'est quoi le programme de votre week-end, Karine?
4: Ben, je ne sais pas encore, des balades, sûrement, une petite balade.
0: Bon, bienvenue faire une petite balade à la maison de la radio. On reçoit Gaëtan Marino et on reçoit Pierre Milan ce week-end.
4: Ah, je ne savais pas, je n'ai pas entendu ça.
0: Ah, vous ne l'avez pas entendu? Eh bien, écoutez, venez à la maison de la radio ce week-end. Mais c'est demain déjà. Donc, Gaëtan Marino demain à partir de midi. Et puis, Pierre Milan dimanche à partir de midi. Ça serait sympa de vous voir.
4: Ah ben oui, pourquoi pas.
0: Ouais. Eh ben voilà, une boîte de praline, voilà. Gaëtan Marino, faire la fiesta le week-end à la radio. Elle est pas belle.
4: Je peux remettre un petit bonjour à quelqu'un?
0: Bon, allez-y, je vous en prie, faites comme chez vous.
4: Elle écoute sûrement. À ma grande copine, Janine. Qui vient de fêter ses 89 ans.
0: Uh-huh.
4: Et je lui apporterai sûrement la boîte de chocolat.
0: Ah, ben vous la mangerez à deux.
4: Voilà. Bon, et bon, alors, à Michel, de oui. Souvray.
0: D'accord.
4: Voilà.
0: C'est tout ?
4: Et un bon week-end à tout le monde.
0: Eh bien voilà, vous n'allez pas raccrocher, je vais vous expliquer comment faire pour partir avec ce ballotin, d'accord ?
4: C'est bien gentil,
0: merci.
4: Merci
0: de votre fidélité, Karine. Et puis à très très bientôt sur les antennes de Banor.
4: Oui.
0: J'espère vous voir demain.
4: Je n'écoute que votre radio.
0: Eh bien écoutez, j'espère vous voir demain.
4: Je l'ai découvert il n'y a pas longtemps par mon amie Jeannine, qui n'écoutait que ça, et moi j'en arrivais pas à trouver la station. Et maintenant, j'ai la station.
0: Eh bien, en plus d'avoir la station.
4: Oui, je l'écoute.
0: Eh bien, en plus de l'écouter, venez voir comment ça se passe. Il y a une brasserie, vous serez accueillis. Et on vous offrira votre petit apéritif. Tiens, allez, voilà. Vous venez, vous demandez après.
4: Bien, bah oui.
0: Voilà, vous demandez après Maria. Et puis, vous dites, voilà, j'ai gagné un ballotin avec Philippe vendredi. Et vous venez ici à la maison de la radio. Et voilà, on vous offrira votre petit apéro.
4: C'est gentil.
0: Allez, c'est cool, hein. Elle est pas belle, la vie. Deux cadeaux, tiens, pour le coup.
4: La vie est belle.
0: Voilà. Ouais, ouais. Ne raccrochez pas, je vous explique comment on fait hors antenne. Passez une belle journée, à bientôt.
4: D'accord. Au revoir.

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1: Bonjour à tous, aujourd'hui vendredi, nous fêtons Roland de Médicis, la citation « Je me suis souvent repenti d'avoir parlé, mais jamais de m'être tu ». Les anniversaires nous arrivent avec le premier printemps de Margot, petite fille de Anne-Classe de Manage. Lilou de Piéton fête ses 24 ans, Jules de Jumet ses 72 ans et Livio d'Amsureur ses 45 ans.
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Juste vous et moi, 11h41, c'est gentil, hein. Merci pour cette balade, hein. Merci pour cette mélodie de 3 minutes. Hein. Il y en a encore beaucoup des surprises comme ça. Il y en a d'autres. Bon, écoutez, bon, dans ce cas-là. Juste vous et moi, ce matin, c'était le carburant et vous. Et le carburant et vous, bien évidemment, à l'heure d'aujourd'hui, mais aussi à l'heure d'hier, parce qu'on a bien replongé un petit peu dans la nostalgie du franc belge, en l'occurrence. Et si on disait 100 francs belges le litre ? Ah ! Eh bien voilà, que feriez-vous si le litre était à 100 francs belges ? Et justement, qui se souvient du prix du litre du carburant à l'époque ? Voilà, toutes ces questions qu'on vous pose via la page Facebook Radio Bonheur Belgique, à laquelle vous avez répondu. Aujourd'hui, faites-vous encore le plein, comme avant, sans regarder, peut-être sans compter, ou alors mettez-vous justement 20 euros par tranche, 20 euros, 30 euros, 50 euros à la fois. Ceci dit, on parle du franc belge, on parle de l'époque, mais c'était déjà pareil avant, hein ? Ah, bah écoutez, on prend les mêmes et on recommence, mais j'ai envie de dire pareil. Moi, je me souviens tout d'un moment, on faisait le plein, quand on était en francs belges, et puis quand il y a eu les premières augmentations, on mettait plus que 500 francs, 600 francs, en général 500 balles. 200 balles, j'ai connu aussi. Oui, le billet de 200. Pas de 200 euros, hein, ne confondez pas. Oui, bon, bah c'est comme ça. Allez, Christelle Santin, aujourd'hui. Bonjour Philippe, je n'ai pas le permis, heureusement, vu les augmentations. Je vais bien à pied ou au bus, cela me convient. Belle journée, mais merci beaucoup pour votre message. Bonjour à Françoise Mineur. Christelle, bonjour Philippe, je me souviens des francs belges, oui, mais pas du prix du carburant de l'époque. Nous, on met 50 euros et comme on ne roule pas beaucoup, bah, c'est cool. Non, le prix n'a rien changé à nos sorties, nos déplacements. Bonne émission. Vous voyez, comme quoi, il y en a pour tous les goûts. Alors, la suite, Muriel Geis qui est avec nous et qui nous dit « Bonjour Philippe, passez une belle journée pour ma part, j'ai pas de voiture car pas le permis. » Donc, bah forcément, on fait pas le plein. Mais je compatis pour tous les automobilistes. C'est Muriel qui nous laisse ce message. Et puis Bernadette Castin qui est à Saint-Amand nous dit « Philippe, l'euro a appauvri l'ouvrier, plus la classe moyenne et enrichi les grosses fortunes. Nous sommes le seul pays à avoir autant de gouvernements qu'il faut payer. » Alors, les taxes, le carburant, tout ça rapporte. Nous payons la note. Bonne journée. C'est pas vrai. Il y a ça aussi dans d'autres pays. Hein. Il y a d'autres pays pour lesquels il y a ce même problème de carburant. Bon, c'est vrai, pas l'Espagne. Quelque chose de plus sympa, Francipiens qui nous envoie des photos ce matin. Bonjour Philippe, bonne émission. Et oui, le carburant devient un luxe. Et oui, l'argent belge, voici un souvenir. Le billet de 50 francs, le billet de 20 francs, la pièce de 1, de 5 francs, de 10 francs, de 20 francs. Merci, c'est aller voir, hein. Aller lui mettre des petits j'aime parce que franchement, on oublie parfois d'où on vient et ces petits billets. Ceci dit, ils étaient vachement plus petits, hein. Fallait des plus petits portefeuilles. Maintenant, on a un gros portefeuille, mais il n'y a rien dedans. Bon alors, bonjour tout le monde. Je n'ai pas de voiture, donc pas besoin de carburant. Par contre, je me souviens très bien des francs belges, surtout les pièces de 10 francs que mon grand-père me donnait à chaque fois que j'allais faire des petites courses pour lui. D'ailleurs, avec 1000 francs, ce qui représente 25 euros aujourd'hui, on remplissait notre caddie de courses pour la semaine. Maintenant, il faut 5000 francs, c'est-à-dire entre 125 et 150 euros. On ne tient pas la semaine complète avec notre caddie. Merci de m'arrêter, Nancy, pour votre message. Lisiane, qui est avec nous. Bonjour Philippe. Et oui, on est obligé de réduire les déplacements voiture, car le carburant devient trop cher. La vie devient de plus en plus chère. Belle journée. Annick Fronville, bonjour Philippe. C'est cher pour beaucoup de gens, mais les transports en commun, pas fiable. Donc, pas le choix, on a besoin de la voiture. Et si on ne vit pas en centre-ville, c'est un peu plus compliqué. Bisous et bonne émission. Merci beaucoup. Claude Lejeune qui est avec nous. Belle fin de semaine à vous, hein, Claude. Voilà, et ainsi qu'à Colette Gaze qui est avec nous. Merci. Le prix du carburant, c'est un vol manifeste. Voilà pour le message de Colette Gaze à voir sur la page Facebook Radio Bonheur Belgique. Patty Goody qui est avec nous. Tout devient cher. La guerre à mon dos, il trouve toujours des excuses. Passe une bonne journée, bonne fin d'émission. Merci et belle fin de semaine à vous. Alors, Didier qui nous laisse un long commentaire. En Belgique, avant le passage à l'euro en 2002, le prix d'un litre de carburant a varié selon les années, se situant par exemple entre 15 et 20 francs belges, soit environ 0,37 cents à 50 centimes pour le diesel au début des années 1980, avant d'augmenter au cours des décennies suivantes pour atteindre des valeurs plus élevées avant 2022, hein, souvent autour des 30 à 40 francs, c'est-à-dire entre 75 centimes et 1 euro aujourd'hui.
Voilà, selon les fluctuations du marché. Pour rappel, le taux de conversion fixe adopté lors du passage à l'euro, 1 euro est égal à 40,3399 francs. Merci pour ce petit rappel, Didier. Alors, André Ducarme, bonjour Philippe. Eh bien oui, le coût du carburant et des énergies oblige les consommateurs à réduire leur mode de vie. Hier, nous étions en France et les surfaces commerciales sont vides. Le nombre de plaques belges est en forte diminution, à l'image de nos cafés qui sont désertés et où la bière produite en Belgique est vendue 10 euros du litre. Voilà, alors en conclusion, le commerce, c'est vendre bien cher un produit bon marché à la base pour enrichir quelques-uns et laisser progresser la pauvreté. Voilà, le sous-emploi. Belle émission et bonne journée à tous. Merci beaucoup, André, de votre message. Merci à vous tous d'avoir participé à ce Juste vous et le carburant, finalement, aujourd'hui, et le franc belge. Voilà, on s'en souvient comme si c'était hier, hein. Mais c'était hier, justement. Demain, nous serons samedi, nous recevons Gaëtan Marino ici à la Maison de la Radio. Demain samedi, Gaëtan Marino, toute l'après-midi pour un showcase exceptionnel. Il va faire trembler les murs, va faire danser les assiettes. Voilà, donc venez applaudir Gaëtan Marino, c'est au 42 rue de la Baille à Courcelles, dans le grand studio. Et puis dimanche, nous recevrons Pierre Milan, voilà, qui viendra aussi nous présenter ses deux nouveaux titres, mais aussi mettre le feu dimanche après-midi dans le grand studio de la radio. 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Merci à tous, j'étais très heureux de passer cette journée, ce vendredi avec vous. À très bientôt, lundi, pour une nouvelle édition de Juste vous et moi. Et je vous rappelle que mardi, eh bien, nous aurons un spécial Juste vous et moi avec couleur chocolat. On aura encore, bien évidemment, des ballotins de praline à vous offrir. Ce sera le cas dimanche matin aussi. Il y a un ballotin à gagner avec Philippe Collin que vous allez retrouver dimanche matin. C'est lui qui vous éveillera dimanche matin entre 9h et midi. Voilà. Tout à l'heure, à 14h, vous avez rendez-vous avec toute la plus belle musique italienne et tous les hits italiens du moment. Voilà, ce sera entre 14h et 16h aujourd'hui, vendredi. Merci à tous. À lundi. La musique au rendez-vous pour les rejoindre midi, Century, Lover Why et Alec Monson.

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7: Bonjour à tous. Une femme de 38 ans a été retrouvée morte dans une cellule d'un commissariat de police à Herentals, en province d'Anvers. Selon le journal Eudgazette van Antwerpen, le parquet a ensuite confirmé l'information. La femme avait été interpellée mercredi lors d'une perquisition dans le cadre d'un dossier de stupéfiants. Après son interpellation, elle a été emmenée à l'hôpital pour un contrôle médical où elle a été déclarée en bonne santé. Elle devait être présentée jeudi au juge d'instruction. Les circonstances précises du décès ne sont pas clairement établies. Le parquet a ouvert une enquête. Une autopsie et une analyse toxicologique vont être réalisées. Les images des caméras de surveillance sont également en cours d'examen. L'enquête a été confiée à une zone de police voisine. Une grève spontanée a perturbé hier le dépôt tech d'Oudin après l'agression d'un chauffeur survenu la veille au soir. La plupart des voyages étaient néanmoins assurés. En fait, sur un itinéraire de déviation, un voyageur s'est énervé sur l'un des chauffeurs. Il a ouvert les portes pour que le voyageur puisse se descendre et celui-ci a donné une gifle au conducteur, a déclaré Audrey Le Pape, porte-parole du TEC. La SNCB a confirmé ce mercredi sa volonté de rouvrir en novembre prochain la salle d'attente de la gare de Marchénopont une fois que les travaux nécessaires auront été réalisés et qu'une nouvelle équipe de nettoyage aura été mise en place. La fermeture de la salle d'attente de la gare Carolo a fait l'objet d'une intervention d'un conseiller communal de PTB lundi soir lors de la séance du conseil communal de la ville de Charleroi. Le mandataire s'est inquiété de cette fermeture, indiquant notamment que la salle d'attente avait vocation à protéger les voyageurs des intempéries ainsi que de les rassurer dans un quartier touché par un fort sentiment d'insécurité. La SNCB a précisé via son porte-parole que la porte automatique de la salle d'attente avait été vandalisée et qu'elle devait la remplacer. Selon l'entreprise, malgré la fermeture de la salle d'attente, les voyageurs peuvent patienter dans le hall d'accès au couloir sous voie où ils bénéficient d'un grand espace couvert. Lundi, en réponse à l'intervention du conseil communal PTB, le bourgmestre de Charleroi, Thomas Dermine, avait annoncé sa volonté d'interpeller la SNCB si la réouverture de la salle d'attente se faisait trop attendre. Les conditions climatiques seront fort agréables en cette fin de semaine. Pour ce vendredi, le soleil brillera sans interruption du matin au soir dans un ciel qui sera complètement dégagé. Conséquence, les températures vont grimper pour atteindre des maxima de 24 degrés. On referme ici ce bulletin d'info. Passez d'excellents moments à nous.

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1: À tous, aujourd'hui vendredi, nous fêtons Roland de Médicis, la citation « Je me suis souvent repenti d'avoir parlé, mais jamais de m'être tu ». Les anniversaires nous arrivent avec le premier printemps de Margot, petite fille de Anne-Classe de Manage. Lilou de Piéton fête ses 24 ans, Jules de Jumet ses 72 ans et Livio d'Amsureur ses 45 ans.
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4: Eddy Perron, bonjour, c'est l'heure de s'informer sur Radio Bonheur. On visite le musée communal de Nivelles, non loin de la Collégiale, à l'angle de la rue de Bruxelles et de la rue des Canonniers. Le musée communal d'archéologie, d'art et d'histoire est installé dans l'ancien refuge des Trinitaires du prieuré d'Orival. Cette vaste demeure érigée en 1764 est aujourd'hui propriété du CPAS et aussi monument classé. Il y a également à l'intérieur un musée, on peut retrouver notamment différentes traces de l'histoire de l'église et puis il y a des peintures tout à fait exceptionnelles. C'est un musée que je vous invite à découvrir. L'Office du tourisme organise régulièrement des balades. Plus d'infos sur tourisme-nivelles.be, tourisme-nivelles.be. Vous aimez bien le monde de Walt Disney? Eh bien, ce sera l'occasion pour vous de le découvrir dans notre région. En effet, le 11 octobre, ce sera le Meeting Disney XXL, 10 ans de magie et de rencontres. Ça se passera à Esoprel, plus particulièrement à la salle de Sambre Expo, située rue du président John Fitzgerald Kennedy à Esoprel. Ce sera l'occasion de découvrir des marchandises en tout genre et en comme thématique Disney, des collections, des rencontres avec des personnages. Tout ce qu'il faut pour vous faire rêver, rendez-vous donc le 11 octobre, c'est à partir de 10h du matin à Sambre Expo à Esoprel. À Nivelles, il y a un cinéma qui dépend du centre culturel qui s'appelle le Ciné 4 et le 7 octobre, il vous proposera une animation intitulée Clap 4. C'est en fait une animation proposée par des jeunes qui ont découvert le monde du cinéma et qui le découvrent encore. Et à l'occasion d'une journée particulière qui se passera le 7 octobre, eh bien, vous pourrez découvrir les métiers du cinéma. Il y aura des ateliers. On vous fera découvrir les métiers du cinéma avec des professionnels. Et puis, il y aura aussi toute une série d'événements. Alors, si vous voulez en savoir un petit peu plus, que vous êtes jeune, que vous voulez découvrir le monde du cinéma, eh bien, n'hésitez pas à vous rendre sur le site du Ciné 4, ciné4.be, ciné4.be. L'éco-parc Aventure, c'est à tourner, c'est l'activité familiale par excellence, c'est adapté aux enfants dès 5 ans et conçu pour s'amuser à son propre rythme. Il y a de tout, des passerelles aériennes, des parcours à crobranches et surtout deux tyroliennes impressionnantes de plus de 333 mètres. Vous voulez découvrir tout ça, vous allez sur le site ecoparc-aventure.com, ecoparc-aventure.com. Amusez-vous à l'écoute de votre radio préférée. Bon après-midi.

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1: À tous, aujourd'hui vendredi, nous fêtons Roland de Médicis. La citation: je me suis souvent repenti d'avoir parlé, mais jamais de m'être tu. Les anniversaires nous arrivent avec le premier printemps de Margot, petite fille de Anne-Classe de Manage. Lilou de Piéton fête ses 24 ans. Jules de Jumet ses 72 ans. Et Livio d'Amsureur ses 45 ans.
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3: Édith Piron, bonjour. L'info de votre région, c'est sur Radio Bonheur. La fête du potiron, eh bien, c'est proposé par l'Office du Tourisme et cette année, ça se passe le 10 octobre de 10h à 18h à l'ancienne Syrie, rue de la Gare à Gerpine. Il y aura un large choix de potiron et de cucurbitacées. On pourra découvrir des produits du terroir et des artisans locaux. Il y aura des animations pour les enfants, une grande chasse au trésor familial et il y aura plein de maraîchers et d'horticulteurs. Rendez-vous donc le 10 octobre à Gerpine. Le Color Fun Run de Mons, la course la plus colorée de l'année, ça se passe à Mons le 27 septembre, que vous soyez en famille, entre amis, avec vos enfants, en groupe ou entre ados, vous faites ce que vous voulez. Le Color Fun Run est une course non chronométrée, chacun avance à son rythme, on court, on marche, on danse et surtout on s'amuse. Tout au long du parcours, les participants traversent différentes zones de couleurs pour terminer la course complètement colorée. Rendez-vous donc le 27 septembre à Mons. Une pièce dont on va beaucoup vous parler cette année, elle est en tournée en Fédération Wallonie-Bruxelles, mais on pourra la découvrir le 8 octobre à Binche à partir de 20h. C'est l'invitation, une pièce de Adrien Racca. L'histoire est celle de Daniel, c'est un homme marié qui aspire à un peu de liberté. Alors pour souffler de temps en temps sans culpabiliser, eh bien il s'invente un ami imaginaire qui s'appelle Charlie, qu'il prétend aller voir régulièrement. Mais quand sa femme insiste pour rencontrer ce fameux Charlie, eh bien Daniel est pris à son propre piège. Et il engage un inconnu, paumé, imprévisible et trop à l'aise pour jouer le rôle, sauf que Charlie s'empare vite du mensonge, jusqu'à tout faire basculer. C'est un duo hilarant, avec plein de quiproquos, un jeu de manipulation jubilatoire, une critique fine des faux-semblants et des travers du couple. C'est donc à découvrir le 8 octobre au Théâtre Communal de Binche. Plus d'infos sur le site théâtrebinche.be. Pour essayer d'avoir un petit peu de sous, la société, les récalcitrants sociétés de Gilles de Levaltraunier organisent sa soirée choucroute et lasagne. Ça aurait lieu le 17 octobre à la salle du Cercle rue du Rio à Levaltraunier. Vous voulez réserver votre place? Eh bien, vous n'hésitez pas à appeler au 0497 64 74 70, 0497 64 74 70. Je vous rappelle, c'est le 17 octobre à la salle du Cercle à Levaltraunier. Je vous souhaite une bonne après-midi.
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2: Bonjour à tous, aujourd'hui vendredi, nous fêtons Roland de Médicis, la citation. Je me suis souvent repenti d'avoir parlé, mais jamais de m'être tu. Les anniversaires nous arrivent avec le premier printemps de Margot, petite fille de Anne-Claise de Manage. Lilou de Piéton fête ses 24 ans, Jules de Jumet ses 72 ans et Livio d'Amsureur ses 45 ans.
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7: Eddy Piron, bonjour. Vous voulez découvrir le monde de l'orchidée? Eh bien, les amis de l'orchidée de Montigny-le-Thiel vous fixent une fois par mois un rendez-vous au foyer culturel. On y fait plein de choses. Les explications de Inge van Dorp, présidente du club.
8: Nous avons chaque fois un thème. Donc, on parle sur une espèce bien différente. Et comme ça, on apprend vraiment en toute simplicité comment on appréhende la culture de certaines choses. Et on a aussi alors la présentation des plantes de nos membres. Et nos membres sont vraiment des grands fans et des grands fous d'orchidées. Donc voilà, ils amènent, ils expliquent comment ils font la culture et comme ça on peut tous apprendre quelque chose.
7: Est-ce que ça peut se faire toute l'année? J'imagine qu'il y a une période où l'orchidée on ne peut pas la trouver.
8: Non, non, nous on travaille vraiment de janvier jusqu'en décembre et on a toujours des floraisons.
7: Vous voulez plus d'infos? Vous allez sur la page Facebook Les Amis de l'Orchidée Montigny ou alors vous appelez au 0479 23 66 86 0479 23 66 86. À Gilly, il y a un quartier particulièrement dynamique, c'est le quartier du Louvi. Il y a même là un comité. Et ce comité organise une bourse aux jouets le 22 novembre à la salle Roger Van Turnhout, rue Paradis des Chevaux, numéro 92 à Gilly. Ce sera l'occasion notamment d'acheter des jouets en bon état, à petit prix, pour la Saint-Nicolas ou Noël. On nous annonce d'ailleurs la présence de Saint-Nicolas qui est déjà au taquet maintenant. Je vous rappelle donc, c'est le 22 novembre à la salle Van Turnhout à Gilly. On va faire un petit tour du côté de Bazeilles. Vous savez, c'est un peu le pays du marbre, c'est le pays de la pierre. Et le dimanche 15 novembre, ce sera la 50e marche des marbriers, l'occasion de découvrir ce beau petit village de Bazeilles. Alors le rendez-vous est fixé à la salle des fêtes de la Maison du Peuple, à la rue des Déportés à Bazeilles. Il n'y a pas de réservation. Je vous rappelle la date, c'est le 15 novembre, c'est à partir de 8h du matin. La fête du potiron, eh bien, c'est proposé par l'Office du Tourisme et cette année, ça se passe le 10 octobre de 10h à 18h à l'ancienne Syrie, rue de la Gare à Gerpine. Il y aura un large choix de potiron et de cucurbitacées. On pourra découvrir des produits du terroir et des artisans locaux. Il y aura des animations pour les enfants, une grande chasse au trésor familial et il y aura plein de maraîchers et d'horticulteurs. Rendez-vous donc le 10 octobre à Gerpine. Merci de nous avoir écoutés. À tout à l'heure.
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2: Bonjour à tous, aujourd'hui vendredi, nous fêtons Roland de Médicis, la citation « Je me suis souvent repenti d'avoir parlé, mais jamais de m'être tu ». Les anniversaires nous arrivent avec le premier printemps de Margot, petite fille de Anne-Classe de Manage. Lilou de Piéton fête ses 24 ans, Jules de Jumet ses 72 ans et Livio d'Amsureur ses 45 ans.
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5: Bonjour à tous, l'entreprise canadienne Plasman va fermer son usine de gants. Cela a été annoncé hier lors d'un conseil d'entreprise extraordinaire. L'information a ensuite été confirmée par des sources syndicales. Les licenciements s'effectueront entre fin décembre et fin juin en plusieurs phases. Plus de 300 personnes travaillent chez ce fournisseur de Volvo. La première phase concernera 95 travailleurs permanents, dont 75 ouvriers et 20 employés. Environ 60 contrats temporaires ou intérimaires seront ensuite remerciés. D'après les sources syndicales, 210 à 213 travailleurs complètent l'effectif de l'usine. Plasman fabrique des pièces en plastique pour l'industrie automobile, notamment des systèmes de pare-chocs moulés par injection, peints et assemblés. La société fournit également BMW et Mini. Cette implantation gantoise a été fondée en 1987 par l'entreprise norvégienne Raufoss qui fournissait Volvo depuis déjà un certain temps. La production des pare-chocs a débuté en 1988. L'usine a ensuite changé de nom pour devenir Plastal avant d'être rachetée en 2016 par le groupe canadien Plasman. Les syndicats ne se disent pas surpris après l'annonce officielle de la fermeture. L'avenir du site était incertain depuis longtemps. Le personnel n'est également pas étonné. Plasman avait perdu une partie importante du futur travail pour Volvo Car. Il restait alors la production pour BMW Mini, entre autres. Aucune nouvelle perspective n'existait et les travailleurs évoquaient depuis un certain temps la possibilité d'une fermeture complète. La procédure formelle de licenciement collectif, procédure Renault, est à présent entamée. Des réunions d'information et de consultation avec le conseil d'entreprise seront organisées dans ce cadre. Pour débuter le week-end, le ciel sera plus nuageux, surtout dans le nord-ouest du pays. Ailleurs, temps lumineux et doux avec des températures maximales de 21 degrés. Dimanche, après la dissipation des nuages bas, le soleil dominera les échanges. Cela permettra au thermomètre de grimper et d'atteindre des maxima de 25 degrés. On referme ici ce bulletin d'info. Je vous souhaite de passer un excellent week-end.

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1: 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La citation: je me suis souvent repenti d'avoir parlé, mais jamais de m'être tu. Les anniversaires nous arrivent avec le premier printemps de Margot, petite fille de Anne-Classe de Manage. Lilou de Piéton fête ses 24 ans. Jules de Jumet ses 72 ans. Et Livio d'Amsureur ses 45 ans.
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8: Eddy Piron, bonsoir. Le Festival d'Ivresse, c'est un festival qui existe depuis de nombreuses années. C'est un festival qui aura lieu les 9 et 10 octobre avec la possibilité de découvrir une autre littérature que celle que l'on nous sert dans les grandes librairies. Alors, il y aura aussi des spectacles, c'est proposé par le Vecteur, et les 9 et 10 octobre, vous pourrez applaudir Edgar Zoc. Alors, dans un seul en scène, Edgar Zoc laisse l'intelligence artificielle dicter le spectacle. Entre monologue et protocole, l'interprète exécute les recommandations algorithmiques dans une quête de bien-être automatisée. Une performance drôle et troublante sur notre rapport à la machine. C'est donc les 9 et 10 octobre au Vecteur dans le cadre de l'opération Livresse. Vous voulez plus d'infos d'ailleurs sur tous les événements que propose Livresse. Vous allez sur le site livresse.vecteur.be, livresse.vecteur.be. Je vous rappelle que le Vecteur est situé rue de Marcinelle à Charleroi. Pour essayer d'avoir un petit peu de sous, la société, les récalcitrants sociétés de Gilles de Levalle-Traunier organisent sa soirée choucroute et lasagne. Ça aurait lieu le 17 octobre à la salle du Cercle, rue du Rio à Levalle-Traunier. Vous voulez réserver votre place? Eh bien, vous n'hésitez pas à appeler au 0400 97 64 74 70. 0400 97 64 74 70. Je vous rappelle, c'est le 17 octobre à la salle du Cercle à Levalle-Traunier. On aime bien la comédienne Annie Duperret et elle sera à Wavre au Centre culturel La Sucrerie le 27 septembre à 17h. Annie Duperret se dévoile dans une soirée exceptionnelle, rare et profondément intime, le temps d'un moment privilégié. Comme au coin du feu, elle partage confidences, souvenirs marquants et secrets d'actrice, évoquant avec émotion les grandes rencontres qui ont façonné sa vie et sa carrière. Vous voulez réserver votre place, vous allez sur le site lasucreriewavre.be, lasucreriewavre.be. Une pièce dont on va beaucoup vous parler cette année, elle est en tournée en Fédération Wallonie-Bruxelles, mais on pourra la découvrir le 8 octobre à Binche à partir de 20h. C'est L'Invitation, une pièce de Adrien Racca. L'histoire est celle de Daniel, c'est un homme marié qui aspire à un peu de liberté. Alors pour souffler de temps en temps sans culpabiliser, eh bien il s'invente un ami imaginaire qui s'appelle Charlie, qu'il prétend aller voir régulièrement. Mais quand sa femme insiste pour rencontrer ce fameux Charlie, eh bien Daniel est pris à son propre piège. Il engage un inconnu, paumé, imprévisible et trop à l'aise pour jouer le rôle, sauf que Charlie s'empare vite du mensonge jusqu'à tout faire basculer. C'est un duo hilarant avec plein de quiproquos, un jeu de manipulation jubilatoire, une critique fine des faux-semblants et des travers du couple. C'est donc à découvrir le 8 octobre au Théâtre communal de Binche. Plus d'infos sur le site théâtrebinche.be. 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
2: Bonjour à tous, aujourd'hui vendredi, nous fêtons Roland de Médicis, la citation. Je me suis souvent repenti d'avoir parlé, mais jamais de m'être tu. Les anniversaires nous arrivent avec le premier printemps de Margot, petite fille de Anne-Classe de Manage. Lilou de Piéton fête ses 24 ans, Jules de Jumet ses 72 ans et Livio d'Amsureur ses 45 ans.
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4: Bonjour à tous. L'entreprise canadienne Plasman va fermer son usine de Gand. Cela a été annoncé hier lors d'un conseil d'entreprise extraordinaire. L'information a ensuite été confirmée par des sources syndicales. Les licenciements s'effectueront entre fin décembre et fin juin en plusieurs phases. Plus de 300 personnes travaillent chez ce fournisseur de Volvo. La première phase concernera 95 travailleurs permanents, dont 75 ouvriers et 20 employés. Environ 60 contrats temporaires ou intérimaires seront ensuite remerciés. D'après les sources syndicales, 210 à 213 travailleurs complètent l'effectif de l'usine. Plasman fabrique des pièces en plastique pour l'industrie automobile, notamment des systèmes de pare-chocs moulés par injection, peints et assemblés. La société fournit également BMW Mini. Cette implantation gantoise a été fondée en 1987 par l'entreprise norvégienne Raufoss qui fournissait Volvo depuis déjà un certain temps. La production des pare-chocs a débuté en 1988. L'usine a ensuite changé de nom pour devenir Plastal avant d'être rachetée en 2016 par le groupe canadien Plasman. Les syndicats ne se disent pas surpris après l'annonce officielle de la fermeture. L'avenir du site était incertain depuis longtemps. Le personnel n'est également pas étonné. Plasman avait perdu une partie importante du futur travail pour Volvo Car. Il restait alors la production pour BMW Mini, entre autres. Aucune nouvelle perspective n'existait et les travailleurs évoquaient depuis un certain temps la possibilité d'une fermeture complète. La procédure formelle de licenciement collectif, procédure Renault, est à présent entamée. Des réunions d'information et de consultation avec le conseil d'entreprise seront organisées dans ce cadre. Pour débuter le week-end, le ciel sera plus nuageux, surtout dans le nord-ouest du pays. Ailleurs, temps lumineux et doux avec des températures maximales de 21 degrés. Dimanche, après la dissipation des nuages bas, le soleil dominera les échanges. Cela permettra au thermomètre de grimper et d'atteindre des maxima de 25 degrés. On referme ici ce bulletin d'info. Je vous souhaite de passer un excellent week-end. À notre écoute.

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1: À tous, aujourd'hui vendredi, nous fêtons Roland de Médicis, la citation « Je me suis souvent repenti d'avoir parlé, mais jamais de m'être tu ». Les anniversaires nous arrivent avec le premier printemps de Margot, petite fille de Anne-Classe de Manage. Lilou de Piéton fête ses 24 ans, Jules de Jumet ses 72 ans et Livio d'Amsureur ses 45 ans.
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9: Eddie Piron, bonsoir. La fête du potiron, eh bien, c'est proposé par l'Office du Tourisme et cette année, ça se passe le 10 octobre de 10h à 18h à l'ancienne scierie rue de la Gare à Gerpine. Il y aura un large choix de potiron et de cucurbitacées. On pourra découvrir des produits du terroir et des artisans locaux. Il y aura des animations pour les enfants, une grande chasse au trésor familial et il y aura plein de maraîchers et d'horticulteurs. Rendez-vous donc le 10 octobre à Gerpine. Vous aimez la céramique et le verre, vous êtes fan d'artisanat de ce genre, eh bien sachez qu'il y aura le 10e marché céramique et de verre au parc d'Anguien. Ce sera les 26 et 27 septembre, la ville d'Anguien organise donc ce marché. L'événement se déroule en intérieur dans les écuries du parc et à la salle des Acarias. Cet événement est organisé par quelques artistes locaux. La céramique et le verre se voient ainsi offrir une vitrine exceptionnelle afin de présenter leur richesse et l'étendue de leur diversité. C'est donc les 26 et 27 septembre au parc d'Anguien à Anguien. À Nivelles, il y a un cinéma qui dépend du centre culturel qui s'appelle le Ciné 4 et le 7 octobre, il vous proposera une animation intitulée Clap 4. C'est en fait une animation proposée par des jeunes qui ont découvert le monde du cinéma et qui le découvrent encore. Et à l'occasion d'une journée particulière qui se passera le 7 octobre, eh bien, vous pourrez découvrir les métiers du cinéma. Il y aura des ateliers. On vous fera découvrir les métiers du cinéma avec des professionnels. Et puis, il y aura aussi toute une série d'événements. Alors, si vous voulez en savoir un petit peu plus, que vous êtes jeune, que vous voulez découvrir le monde du cinéma, eh bien, n'hésitez pas à vous rendre sur le site du Ciné 4, ciné4.be, ciné4.be. Eliane Josten est une artiste de Gerpine, elle habite l'Overval et on va lui consacrer une exposition au Centre culturel de Gerpine du 16 au 25 octobre. En 2026, elle célèbre ses 80 ans, elle célèbre en même temps 4 décennies de pratique de l'aquarelle. À cette occasion, le Centre culturel de Gerpine lui consacre une exposition qui dépasse la simple rétrospective car derrière ses 40 œuvres, il y a aussi une histoire commune, un lien intime entre elle et le Centre culturel de Gerpine. Ce sera donc du 15 au 25 octobre. Eddie Piron, je vous souhaite une bonne soirée.

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3: Bonjour à tous, aujourd'hui vendredi, nous fêtons Roland de Médicis, la citation. Je me suis souvent repenti d'avoir parlé, mais jamais de m'être tu. Les anniversaires nous arrivent avec le premier printemps de Margot, petite fille de Anne-Classe de Manage. Lilou de Piéton fête ses 24 ans, Jules de Jumet ses 72 ans et Livio d'Amsureur ses 45 ans.
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4: Eddy Perron, l'heure de s'informer sur Radio Bonheur. Allez, je vais vous parler du bois de Colfontaine dans le Borinage. Le bois de Colfontaine fut au XIIIe siècle propriété conjointe du chapitre de Sainte-Foudru et de la famille de Fontaine, dont un des fils, Nicolas ou Collard de Fontaine, devint évêque de Cambrai, ce qui pourrait être l'origine du nom. Cette belle et légendaire forêt fait partie de l'actuelle forêt des Ardennes, qui reste un des vestiges de l'antique et imposante forêt charbonnière qui couvrait notre pays. C'est un véritable poumon du Borinage. C'est à découvrir quand vous voulez, tout au long de l'année, aussi bien en hiver qu'en été, qu'au printemps, qu'en automne. C'est chatoyant, c'est beau à voir, et toutes ces informations que je vous ai données, eh bien, j'ai pu les collecter sur un superbe site que je vous invite à visiter, patrimoinedecolfontaine.be, patrimoinedecolfontaine.be. Binche a une grande tradition cinématographique. Tout d'abord, il y a là un club de cinéastes amateurs particulièrement dynamique, mais c'est aussi un festival. Le Binche Film Festival fait son grand retour le 17 octobre pour une journée dédiée au cinéma sous toutes ses formes, projections, rencontres, découvertes, rythmes ronds. Cet événement qui met à l'honneur la création cinématographique. Le Binche Film Festival rappelle que le 7e art, plus que jamais, est un formidable vecteur d'émotion, d'imaginaire et d'évasion. Ce sera donc le 17 octobre au Théâtre communal de Binche à partir de 20h. Une pièce dont on va beaucoup vous parler cette année, elle est en tournée en Fédération Wallonie-Bruxelles, mais on pourra la découvrir le 8 octobre à Binche à partir de 20h. C'est L'Invitation, une pièce de Adrien Racca. L'histoire est celle de Daniel, c'est un homme marié qui aspire à un peu de liberté. Alors pour souffler de temps en temps sans culpabiliser, eh bien il s'invente un ami imaginaire qui s'appelle Charlie, qu'il prétend aller voir régulièrement. Mais quand sa femme insiste pour rencontrer ce fameux Charlie, eh bien Daniel est pris à son propre piège. Et il engage un inconnu, paumé, imprévisible et trop à l'aise pour jouer le rôle, sauf que Charlie s'empare vite du mensonge jusqu'à tout faire basculer. C'est un duo hilarant avec plein de quiproquos, un jeu de manipulation jubilatoire, une critique fine des faux-semblants et des travers du couple. C'est donc à découvrir le 8 octobre au Théâtre communal de Binche. Plus d'infos sur le site théâtrebinche.be. Allez, on va faire un petit tour à l'Artothèque de Mons. En 2018, après près de 40 ans de disparition, un tableau du XVIe siècle représentant une scène de crucifixion est restitué à la collégiale Sainte-Waudru de Mons. Cette œuvre, peinte à l'huile sur panneau de bois, fait alors l'objet d'une restauration complète menée par l'Artothèque, en partenariat avec la Fabrique d'Église et l'Institut Royal du Patrimoine. Quelques infos à propos de cette œuvre. Elle a été créée au départ de l'école anversoise pendant près de 40 ans. Ce tableau était disparu, il avait été volé en 1980 et il réapparaît en 2018 avant de revenir à Mons, marqué par le temps et les épreuves. Alors, il y a toute une série d'étapes qui ont été suivies pour assurer cette restauration. On peut en découvrir le résultat jusqu'au 18 octobre à l'Artothèque. Vous voulez plus d'infos, vous allez sur le site artothèque.be, artothèque.be. C'est situé à la rue Claude de Bétigny à Mons. Plus d'infos au 065 33 55 80, 065 33 55 80. Radio Bonheur, je vous souhaite une bonne soirée.
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1: Bonjour à tous, aujourd'hui vendredi, nous fêtons Roland de Médicis, la citation « Je me suis souvent repenti d'avoir parlé, mais jamais de m'être tu ». Les anniversaires nous arrivent avec le premier printemps de Margot, petite fille de Anne-Classe de Manage. Lilou de Piéton fête ses 24 ans, Jules de Jumet ses 72 ans et Livio d'Absureur ses 45 ans.
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2: il est 21h.

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2: Il est 22h.

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2: Il est 2h.